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1: Samedi 15 août 2026, bonjour à tous et bienvenue dans le bulletin matinal sur Fraternité FM au sommaire. Les chrétiens catholiques célèbrent ce samedi la fête de l'Assomption, solennité qui marque, selon la foi catholique, la montée de la Vierge Marie auprès de Dieu, non seulement son âme, mais aussi avec son corps. On en parle dans ce bulletin. Pendant ce temps, le Bénin se distingue sur la scène internationale de l'intelligence artificielle à l'occasion de la 3e édition des Olympiades des internationaux d'IA. Les jeunes talents béninois ont défendu leurs couleurs, les couleurs du pays, dans une compétition qui met à l'épreuve leurs compétences en matière d'intelligence artificielle. Quelles retombées pour le Bénin et quelles perspectives pour la formation de la relève dans ce domaine stratégique? Les précisions sont à suivre. Et puis les conseils municipaux de la ville de Parakou étaient en session ce vendredi. Il s'agit de la 4e session extraordinaire de l'année 2026. La séance s'est déroulée dans la salle des fêtes de la mairie, a été présidée par le maire Zulkifli Zakari. Le point de cette séance est à suivre.
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1: Bienvenue à tous. Religion pour ouvrir ce bulletin de l'information. Les chrétiens catholiques célèbrent ce samedi la fête de l'Assomption, solennité qui marque, selon la foi catholique, la montée de la Vierge Marie auprès de Dieu, non seulement son âme, mais aussi avec son corps. Selon Donatien Rwandais, animateur principal du groupe Légion de Marie de la paroisse Notre-Dame de l'Aude d'Albarica, l'Assomption, bien qu'elle ne soit pas explicitement relatée dans les Saintes Écritures, s'inscrit dans la tradition de l'Église catholique. Elle constitue pour les fidèles un signe d'espérance et rappelle la promesse de la vie éternelle. Il nous explique le sens et la portée spirituelle de cette fête. Donatien Arwandé.
3: La fête de l'Assomption est la montée de Marie dans sa totalité. Marie n'est pas montée seulement au ciel avec son âme, mais aussi avec son corps. Nulle part dans la Bible, on a décrit comment cela s'est passé. Mais puisque l'Esprit Saint continue son œuvre, c'est un enseignement de l'Église. Disons que c'est un dogme que l'Église enseigne. Et nous savons que Marie qui a porté le corps de Jésus ne peut connaître la destruction. La fête de l'Assomption représente pour le chrétien catholique l'espérance de la vie éternelle. Si Marie est montée au ciel et si nous suivons ses pas, nous croyons que nous aussi nous serons au ciel. Vous savez, l'Église nous propose Marie comme un modèle. La Vierge Marie est la mère de Jésus. Donc, la mère de Dieu. Elle représente pour nous, chrétiens catholiques, un modèle par rapport à sa foi, son obéissance et son humilité. Voyez, Marie avait le projet de se marier avec Joseph. Et quand Dieu l'a appelée, elle n'a pas hésité. Et quand nous voyons à travers la Bible, Marie s'est toujours comportée de façon humble. Elle n'a jamais montré quelque part où elle est mère de Dieu. Tout son comportement, nous devons suivre cela pour gagner la vie éternelle comme elle.
1: Pour vivre pleinement et avec ferveur la fête de l'Assomption, le Légionnaire invite les chrétiens catholiques à préparer leur cœur et à honorer la Vierge Marie dans la prière. Il les encourage notamment à participer aux veillées de prière ainsi qu'à la grande messe de l'Assomption qui a lieu ce matin. Dans un autre registre, les conseillers municipaux de Parakou ont tenu ce vendredi 14 août la 4e session extraordinaire de l'année 2026. La séance qui s'est déroulée dans la salle des fêtes de la mairie a été présidée par le maire Zulkifli Zakari. Parmi les points inscrits à l'ordre du jour figurait notamment l'adoption du compte-rendu de la 3e session extraordinaire de l'année 2026, la validation du manuel des procédures budgétaires et comptables des collectivités locales ainsi que le débat d'orientation budgétaire. Après des débats parfois longs et houleux, les conseillers municipaux ont finalement validé l'ensemble des points à l'unanimité. Hyacinthe Eleguédé, secrétaire exécutif de la mairie de Parakou, fait le point.
4: Adoption du compte rendu de la 3e session extraordinaire de l'année 2026. Validation du manuel des procédures budgétaires et comptables des collectivités territoriales. En effet, dans le cadre de la mise en œuvre de la réforme structurelle du secteur de la décentralisation, le gouvernement a élaboré ce manuel des procédures budgétaires et comptables à l'issue d'un processus participatif conduit par la cellule de suivi et de contrôle de la gestion des communes. Ce document a déjà fait l'objet d'une campagne de vulgarisation et de formation à l'intention des acteurs de la chaîne des dépenses communales. La validation de ce manuel, suite à son adoption par le Conseil de supervision, répond à un impératif d'harmonisation et de rationalisation des procédures budgétaires et comptables au sein des collectivités territoriales.
1: Abordant le point consacré au débat d'orientation budgétaire, les conseillers ont exprimé leurs préoccupations sur plusieurs sujets d'actualité, notamment la facilitation de la mobilité urbaine dans la ville de Parakou à travers la construction des caniveaux, le reprofilage de certaines routes, la construction d'un hôtel de ville, la réhabilitation de la place Ubemaga de Parakou, dont le budget est de 26 millions de francs CFA. Sur ces différentes questions, le secrétaire exécutif de la mairie de Parakou, Yacine Télégbédé, a apporté des éclairages.
4: Le point central de cette session extraordinaire, c'est le débat d'orientation budgétaire. Après la présentation du document communal de programmation budgétaire et pluriannuel 2027-2029, les conseillers se sont penchés sur les orientations présentées dans ce document. Et au terme des échanges, les orientations ci-après ont été validées. 1. Faciliter la mobilité urbaine dans la ville à travers la construction des caniveaux, l'ouverture des voies, le reprofilage de rues, l'amélioration de l'éclairage public avec l'acquisition de lampadaires, la réhabilitation de la place Ubemaga. Pour la place Ubemaga, nous avons bénéficié d'un appui FADEC affecté de 26 millions. Mais les conseillers ont estimé qu'on pourrait renforcer cette subvention de l'État central pour faire de cette place une véritable vitrine pour la ville.
1: Par ailleurs, en marge de cette session, le maire de Parakou a procédé à l'installation officielle de Alidou Mounachiro en tant que conseiller municipal. Il succède à Feu Imoro Boukari Mohamedou Tadjoudine, décédé le lundi 22 juin 2026 des suites d'une maladie. Et dans son discours, le nouveau conseiller a d'abord rendu hommage à son prédécesseur. Mounachiro Alidou prend l'engagement de poursuivre son mandat dans l'unité et au service des populations. L'endroit est devenu un véritable piège à hommes. Depuis plusieurs mois, une partie du carrefour Kaifis à Parakou s'est retrouvée dans un état de dégradation avancée suite à la cassure d'un tuyau de la SONEB, la Société Nationale des Eaux du Bénin. Un problème restait tel un an environ après et qui est à l'origine de plusieurs cas d'accidents. La situation est encore plus critique en saison pluvieuse où les flaques d'eau dissimulent les creux, rendant la circulation particulièrement difficile. Les usagers de la route, eux, s'en inquiètent. Raoul est l'un de ceux qui pratiquent au quotidien ce carrefour.
5: Du classement, ce qui me paraît particulièrement important, c'est que nous avons maintenant la preuve que des jeunes formés au Bénin peuvent se mesurer à des élèves venus de pays disposant parfois d'un gros système.
6: Il fut un temps où il y a eu un tuyau de la SB2E qui s'est cassé et l'eau a rempli complètement le goudron. Ils sont venus, ils ont creusé, ils ont réparé et ils ont juste recouvert avec du sable. Maintenant, quand il pleut, l'eau remplit la partie et ceux qui roulent ne savent pas qu'il y a un trou là. Quand ils vont tomber dedans, ça crée des accidents. On a eu des cas ici où il y a une étudiante qui allait à l'université et ils sont tombés là. Vraiment, ça a été pénible parce que quand vous voyez leur état, ça fait mal. En dehors de ça, il y a un candidat au bac qui a fini de composer le dernier jour. Il y a eu pluie, il y avait l'eau. Il a remorqué sa soeur, ils sont tombés dedans et c'était pareil. Moi je dis c'est dommage parce que c'est comme si dans Parakou il n'y a pas des autorités. Et l'autre chose, je viens d'abord parler des feux tricolores qui sont ici. Ces feux sont en panne depuis des années et personne ne songe à les réparer. Le nombre d'accidents qu'on constate sur ce carrefour par semaine, on ne peut même pas compter. Nous sommes dans la zone, nous sommes riverains, nous voyons tout ce qui se passe.
1: Face à cette situation, les usagers appellent les autorités compétentes à intervenir rapidement afin de réhabiliter cette portion de route pour garantir la sécurité de tous et pour sauvegarder la vie de tous les usagers qui pratiquent ce carrefour. Raoul est au micro de Merveille Diakas de Sefima.
6: Nous interpellons les autorités à venir sur place constater eux-mêmes et qu'ils prennent des mesures pour pouvoir réparer la partie de la voie là. Ensuite, qu'ils fassent tout possible pour réparer le feu tricolore. Moi, je ne sais pas, On ne peut pas nous dire maintenant que la mairie de Parakou n'a pas de l'argent. On ne peut pas nous dire qu'ils n'ont pas suffisamment de fonds parce que c'est une grande mairie. Je sais que le nouveau qui est arrivé ne va pas laisser ces choses-là continuer parce que déjà, dès les débuts, quand il est arrivé, il a déjà pris certaines mesures. Qu'il fasse diligence parce que ce sont des Parakouas qui meurent sur ce carrefour, qui sont esquintés sur ce carrefour, qu'il ait pitié des populations. Ça fait très mal. Même les lampadaires dans la ville ne fonctionnent plus. Combien ça va leur coûter de remplacer les panneaux et les batteries de ces lampadaires. Et vivement, j'interpelle les autorités de la mairie, j'interpelle le maire, je leur demande pardon au nom de la population qu'ils viennent réparer la voie et les feux tricolores afin que les paisibles populations puissent vaquer librement et tranquillement à leurs occupations.
1: En titre, je vous l'annonçais, Olympiade internationale d'intelligence artificielle, le Bénin s'est hissé parmi les pays distingués pour le compte de la troisième édition. Lors de ce rendez-vous ayant réuni plus de 430 joueurs en provenance de 106 pays, le Bénin a décroché une médaille de bronze et une mention honorable. Une performance qui permet au pays de se positionner à la troisième place sur le continent noir. Selon Paul Arnaud Deguenon, spécialiste de l'innovation dans les médias, cette performance doit servir de déclic et encourager davantage les jeunes à s'intéresser à l'intelligence artificielle.
5: Au-delà du classement, ce qui me paraît particulièrement important, c'est que nous avons maintenant la preuve que des jeunes formés au Bénin peuvent se mesurer à des élèves venus de pays disposant parfois d'écosystèmes technologiques, scientifiques et même éducatifs beaucoup plus anciens et plus performants donc que le nôtre. Cela signifie que le potentiel existe et notre principal défi est désormais de savoir comment détecter beaucoup plus tôt ces talents, les former, leur donner les moyens d'aller encore plus loin. Je vois d'abord cette distinction comme un signal extrêmement positif envoyé à toute la jeunesse béninoise. Elle montre qu'un jeune béninois qui s'intéresse aux mathématiques, à la programmation, aux données ou à l'intelligence artificielle peut atteindre un niveau international. Emmanuel Cristiano Guidi-Magé et Raphaël Ngebou ne remportent donc pas seulement une distinction individuelle. Vous savez, leur performance donc peut créer un effet d'entraînement à toute la jeunesse béninoise. Et donc, d'autres jeunes peuvent désormais se dire, si eux ont réussi à atteindre ce niveau, pourquoi pas moi?
1: Et cette performance ne doit surtout pas rester sans lendemain, martèle-t-il. En effet, pour faire émerger davantage de talents, le Bénin devra renforcer l'accompagnement et multiplier les clubs d'intelligence artificielle dans les collèges. Des pistes avancées par le spécialiste pour transformer la médaille et la mention reçue en véritable tremplin pour la jeunesse béninoise. Paul Arnaud Deguenon.
5: Lorsqu'on parle d'intelligence artificielle en Afrique, nous avons souvent tendance à nous positionner uniquement comme utilisateurs de technologies développées ailleurs. Et ces résultats nous rappellent donc que nos jeunes peuvent également devenir des chercheurs, des ingénieurs, des développeurs et des créateurs de solutions d'intelligence artificielle. Vous savez, on ne construit pas un championnat international quelques semaines avant une compétition. Il faut identifier donc les jeunes qui ont des aptitudes particulières en mathématiques, en logique, en algorithmique et en programmation, donc dès le collège et le lycée, puis leur proposer un parcours d'accompagnement sur plusieurs années. La deuxième priorité, à mon sens, c'est la formation. Le Bénin a lancé les Olympiades nationales d'intelligence artificielle avec un dispositif de sélection, de bootcamp et de mentorat. C'est une excellente base, mais il faut maintenant rendre cette préparation permanente. Nous devons avoir des clubs d'intelligence artificielle et de programmation dans davantage d'établissements, des compétitions régulières et des programmes accessibles toute l'année. Et puis, il faut également investir dans les encadreurs.
1: C'est sur cette note d'information que nous mettons un terme à ce bulletin du samedi 15 août 2026. Merci de nous avoir suivis. Geoffroy Atoli a assuré la mise en onde de votre micro pour la présentation. Je suis Karim Diaghi. Suivez juste après moi la revue de presse hebdomadaire.
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7: bonjour à tous. Ouvrons cette revue de presse avec l'actualité diplomatique et institutionnelle. Le président du Sénat béninois, Patrice Talon, reçoit les félicitations de la Russie. Fraternité, l'informateur, le matinal, la nouvelle tribune, l'investigateur, Dynamisme Info et bien d'autres publications en parlent et font savoir que la présidente du Conseil de la Fédération de Russie, Valentina Matvienko, a adressé ses félicitations à l'ancien chef de l'État à l'issue de son élection à la tête du Sénat béninois. Dans son message transmis jeudi 13 août et repris par Fraternité, la responsable russe salue l'expérience de Patrice Talon qu'elle considère comme un atout pour accompagner la mise en place et le fonctionnement de cette nouvelle institution. Au-delà de ses félicitations, la nouvelle tribune précise que c'est surtout la coopération entre Moscou et Cotonou qui est mise en avant. Valentina Matvienko souhaite notamment renforcer les échanges interparlementaires entre les deux pays, précise Dynamisme Info qui ajoute que cette démarche intervient quelques jours après l'installation officielle du Sénat le 30 juillet dernier. Pour la nouvelle tribune, cette nouvelle chambre constitue désormais un élément majeur de la nouvelle architecture parlementaire béninoise, issue de la réforme constitutionnelle ayant instauré le bicamérisme. Et justement, parlant du fonctionnement de cette nouvelle institution, la question de la trêve politique continue de susciter des réactions. Selon Matin Libre, la trêve politique ne signifie nullement la fin de la critique de l'action gouvernementale. L'article 115 du règlement intérieur du Sénat précise plutôt que pendant la période séparant deux années électorales, les partis d'opposition peuvent critiquer l'action publique à condition d'accompagner leurs critiques de propositions alternatives ou de solutions constructives. Autrement dit, il ne s'agit pas de demander à l'opposition de se taire, mais de privilégier une critique responsable et porteuse de solutions, clarifie la publication. Le même article repris par la publication prévoit d'ailleurs la possibilité de conclure un pacte de responsabilité républicaine entre le gouvernement et les partis politiques, ceci sous l'égide du Sénat. Une manière, selon le journal, d'éviter que la trêve politique ne soit assimilée à une interdiction de tout débat contradictoire. Restons à présent dans le domaine des politiques publiques avec une mesure qui continue de faire parler d'elle, la généralisation de la gratuité de l'enseignement secondaire pour les filles. La Nation revient largement sur cette décision qui doit entrer en vigueur dès la rentrée scolaire 2026-2027. Toutefois, les filles inscrites dans les établissements publics de l'enseignement secondaire général et technique sont concernées sur l'ensemble du territoire national selon l'investigateur. Pour le matinal, cette mesure vise notamment à lever les barrières financières qui peuvent empêcher certaines filles de poursuivre leurs études. Le gouvernement présente cette politique comme un levier d'équité et d'égalité de chance, avec pour objectif de favoriser le maintien des filles à l'école et de lutter contre les abandons scolaires. Et pendant que les familles se préparent pour la prochaine rentrée, les nouveaux bacheliers, eux, doivent aussi penser à la suite de leur parcours. Selon Matin Libre, Le Soleil Levant, Dynamisme Info et bien d'autres publications, la distribution des attestations du baccalauréat session unique de juin 2026 démarre le 24 août prochain. Mais avant de se rendre sur les lieux de distribution, les nouveaux bacheliers doivent effectuer les formalités en ligne sur la plateforme dédiée entre le 13 et le 3 août, rappelle l'investigateur. Une fois cette étape franchie, les impétrants devront se munir de leurs pièces d'identité en cours de validité ainsi que du bordereau de retrait téléchargé dans leur boîte électronique. Le respect du calendrier est donc recommandé afin d'éviter tout désagrément, conclut les quatre vérités. Changeons maintenant de registre pour parler des relations entre les médias et les institutions de la République. L'Indépendant rapporte que le Bureau exécutif national de l'Union des professionnels des médias du Bénin a été reçu jeudi par le président de la Cour constitutionnelle, le professeur Dorothée Cossy-Soussa. Initialement présentée comme une visite de courtoisie, la rencontre s'est finalement transformée en véritable séance de travail selon les quatre vérités. Pour 24 au Bénin, l'initiative apparaît d'autant plus importante que le paysage institutionnel béninois connaît actuellement de profondes évolutions, avec notamment l'installation du Sénat. De son côté, le président de la Cour constitutionnelle, repris par les quatre vérités, a rappelé le rôle essentiel des médias dans la consolidation de l'état de droit avant d'appeler les journalistes à davantage de rigueur dans la collecte, le traitement et la diffusion de l'information tout en insistant sur la nécessité d'une information fiable et responsable. Terminons cette revue de presse par un sujet qui interpelle directement les utilisateurs des réseaux sociaux. Selon l'investigateur, le Centre national d'investigation numérique CENINA a interpellé deux utilisatrices de TikTok ainsi que plusieurs personnes présentées comme leurs complices à la suite de contenus diffusés en direct sur la plateforme TikTok. L'une des des concernés aurait diffusé des images à caractère sexuel, tandis que l'autre aurait tenu des propos obscènes lors de ses sessions en ligne. La saisie de téléphone aurait également permis aux enquêteurs de découvrir des éléments susceptibles de révéler d'autres infractions liées à la cybercriminalité selon les quatre vérités. Cette affaire appelle surtout une règle essentielle. Les réseaux sociaux ne sont pas une zone de non-droit selon Libre Express. La recherche de vues, de popularité ou de revenus ne saurait justifier la diffusion de contenu contraire à la législation, conclut les publications. Fin de cette revue. Merci de m'avoir suivi.

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0: Bonjour à tous, et bienvenue dans Foot, votre rendez-vous consacré à l'actualité du football ici au Bénin en Afrique et sur les grandes pelouses du monde. Une émission qui arrive ce samedi avec un menu particulièrement riche. Les crampons sont déjà bien affûtés comme toujours. Nous allons donc parler football sans détour avec les résultats, les mouvements, les décisions et surtout les questions qui font également débat. Au Bénin, les regards seront donc tournés vers nos Amazones U20 qui poursuivent leur préparation avant leur toute première participation à la Coupe du Monde féminine des moins de 20 ans, la compétition qui approche à grands pas. Et le temps n'est plus donc au simple essai. Il faut donc désormais affiner le groupe, travailler les automatismes et préparer une équipe capable. Nous allons également nous arrêter sur un sujet qui concerne directement la vie de nos championnats. Il s'agit du règlement, les contrats et les droits des joueurs que prévoit réellement le cadre professionnel béninois. Quelles garanties pour les joueurs? Quelles obligations pour les clubs? Et surtout, est-ce que la professionnalisation du football béninois se traduit réellement dans la vie quotidienne des footballeurs? Vous aurez donc l'analyse de mes consultants. Autre dossier, il s'agit évidemment des changements à la tête des staffs techniques de nos clubs. Coton FC qui a changé de technicien. Les Buffles de Bourgogne ont également ouvert un nouveau chapitre avec l'arrivée de Stanley Egouma. Que recherchent les différents les dirigeants à travers ces changements? Et surtout, changer d'entraîneur suffit-il pour changer le destin d'un club? Question qui sera adressée également à mes consultants. Et enfin, nous prendrons la direction de l'Europe avec les derniers réglages des grands clubs avant la reprise des championnats, les matchs de préparation qui touchent, j'allais dire, à leur fin, et les premières grandes affiches officielles qui arrivent déjà. Et puis, comme d'habitude, nous allons terminer avec notre quiz football, histoire de tester nos connaissances et de savoir qui parmi donc les consultants ou les groupes de consultant mérite vraiment le titre de Foot. Installez-vous, mesdames et messieurs, Foot, c'est parti.
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0: Retour en studio, mesdames et messieurs, pendant qu'ils sont 8h passées de 16 minutes. Nous allons installer donc Foot cette fois-ci après l'introduction. Et ce matin, donc, les consultants qui me rejoignent déjà. Je suis avec le coach Clavier Kounoudi qui est déjà en studio. Coach Clavier Kounoudi, bonjour.
1: Bonjour, mon cher ami Epiphane. Bonjour à tous les auditeurs qui nous écoutent, les habitués de la chose. Je veux déjà commencer par saluer l'assureur. Sabin, un coucou à la marraine, la maman de l'international Ouzerou Abdoulaye. On n'oublie pas le président de Mandela, Djogbé Romaric, Yeye et toute la clique de personnes qui jouent du côté de Mandela FC. Un coucou à tous ceux-là qui nous écoutent depuis le rond-point Guiriobé, parce que vous savez, les fans de foot. La liste s'élargit chaque jour que Dieu fait. On n'oublie pas Dame Laleye, et je vais finir par saluer mes parents. Et un coucou très très spécial à Régie, à Kiki Régie, à Kodo Ketsia, à Brandon, à Inès, à Fréjus et à tout le reste. Sans oublier Adam, Najib, Célé. Et j'espère vivement que le candidat de Adam Najib, de Adam Sélé, ouais, ne va pas se retirer comme ce fut le cas de cette liste qui s'est retirée pour le compte de la présidence de la Fédération Bénin de Football.
0: Allez, qu'il vienne tout simplement laver son honneur ce matin. Nous disons merci en tout cas à tous ceux qui nous suivent de partout, même sur notre page Facebook. Merci donc à votre merci pour votre fidélité, j'allais dire. Ce matin, je rappelle que c'est Geoffroy Toli qui a su les manipulations techniques, et c'est grâce à Marouane Bouégui du CEFIMA que vous nous regardez donc sur la page Facebook. Nous allons démarrer donc ce matin avec le mondial des moins de 20 ans, la dernière ligne droite qui est en train d'être abordée par les Amazones du Bénin. C'est probablement le sujet fort de l'émission d'ailleurs. Côte Clavier Kounoudi, les Amazones U20 qui vont disputer donc en septembre leur toute première Coupe du Monde féminine en Pologne. C'est du 5 au 27 septembre 2026. Elles sont dans le groupe A avec le Mexique, l'Argentine et la Pologne, qui est le pays hôte d'ailleurs. Le premier match est prévu pour le 5 septembre contre le Mexique, et puis l'Argentine le 8 et la Pologne le 11. Les premiers regroupements où le premier regroupement, j'allais dire, a réuni 38 joueuses à Cotonou sous la direction d'Ouzerou Abdoulaye, avant qu'on ne réduise donc le nombre. Cette fois-ci, l'objectif était d'observer les profils, de commencer donc à dégager le groupe définitif. Une deuxième phase de préparation qui est donc en cours actuellement en France dans ce mois d'août. Alors, coach Clavier Kounoudi, une première participation pour les Béninoises à une Coupe du Monde de leur catégorie de moins de 20 ans, c'est tout simplement historique.
1: Oui, c'est historique, hein, d'autant plus que on est venu de très loin. Qui connaît football féminin au Bénin, c'est que 10 ans en arrière, il y avait pratiquement rien. Ouais. Et comme excuse de l'expression, ou du moins du thème, avant c'était de gogo. Maintenant, on a des, quand je dis gogo, hein, des joueuses béninoises qui ne comprenaient aucune langue à part l'anglais. Mmh. Et maintenant, on a de véritables filles du Bénin, digne de porter le pseudo d'Amazon. Ouais. Et c'est tout à l'honneur, hein, du bilan du président Deschacus, tout à l'honneur des efforts fournis par le gouvernement de l'ancien président Patrice Talon, dont nous sommes dans la continuité avec le président Wadaigne actuellement. Ouais. Et nous, Béninois, nous sommes très très fiers, très très heureux des performances de ces filles, sans oublier le travail colossal produit par Ouzerou Abdoulaye et tout son staff. Mmh. Maintenant, pour ce qui est des préparatifs, je dirais, hein, que c'est bien qu'on puisse déjà commencer par faire les choses comme cela se doit. Ouais. Et les choses, les petits plats sont mis dans les grands pour que cette aventure en terre polonaise soit une très très belle aventure. C'est une première pour cette équipe, mais ce serait quand même très bien si on faisait d'une pierre deux coups. Autrement dit, sortir déjà des poules, de sortie d'IA des poules, pour moi, c'est un pari, ça serait pari gagné, hein,
0: ouais.
1: Parce que pour une première participation mondiale, même si on allait, je ne dis pas qu'on va pas loin, on n'y a pas loin, hein, mm-hmm. Même si on n'allait pas loin, on n'allait pas trop en vouloir aux filles. Mais comme vous savez que le public béninois est un peu particulier, on a déjà oublié, hein, que c'est notre première participation, mm-hmm. Et on rêve déjà du sacre final. Et on espère que les filles et le staff auront la tête sur les épaules, ouais. Sans pression, sans émotion, et vont réussir quand même cette mission républicaine, parce que c'est défendre les couleurs du drapeau, hein,
0: ah oui.
1: Que de jouer là-bas en Pologne.
0: D'accord. Alors, à quelques semaines de ce mondial-là, est-ce que vous êtes rassuré ou est-ce que vous êtes inquiet en ce qui concerne le niveau de préparation?
1: Non, non, non, du tout pas. Moi, je ne suis pas inquiet en ce qui concerne le niveau de préparation pour avoir suivi de loin cette équipe. Je pense quand même que coach et son staff font un travail déjà monumental. Et je pense que les filles sont en train d'être mises dans les CNTPT, les conditions normales de température, de pression et de travail,
0: ouais.
1: Parce que on peut plus dire après que les prépas n'ont pas été comme cela se doit. Mais je reviens toujours sur ma phrase en disant que on ne doit pas mettre la barre très très haute.
0: Mm-hmm.
1: On connaît d'où on est venu, on connaît notre niveau actuel, et c'est heureux que ces filles apprennent jour après jour et step by step, comme on le dit. Et ouais. Moi, ce qui m'enchante encore le plus, c'est le fait que ce soit une génération très très jeune. Une génération très très jeune. Et ça augure d'un bon avenir. Il y a de beaux jours pour le football féminin sur l'échiquier continental et mondial. Pour les jours à venir.
0: Alors, c'est une première participation. C'est vrai que vous le disiez déjà à l'entame. Mais est-ce qu'il faut déjà espérer, je vais dire, une performance remarquable pour ces Amazones des moins de 20 ans? Quand vous savez qu'on joue, par exemple, de gros pays, la Pologne, qui est le pays organisateur. Nous avons les Mexicaines et puis de l'autre côté, l'Argentine.
1: Moi, je n'ai peur ni du Mexique, ni de l'Argentine, ni de la Pologne. Parce qu'il faut déjà noter que nous sommes au niveau de la catégorie 20. Nous sommes au niveau de la catégorie 20.
0: Ouais.
1: Ce n'est pas... la catégorie senior, une catégorie dans laquelle ces pays ont un niveau où ils sont à un cran au-dessus de nous.
0: Mm-hmm.
1: La catégorie 20, je ne vais pas commettre la maladresse de dire que les niveaux sont quasiment les mêmes.
0: Mm-hmm.
1: Mais je dirais quand même que les Béninoises n'auront pas à avoir peur de ces trois pays.
0: Mm-hmm.
1: Il est vrai que la Pologne serait à la maison accompagnée par tout public.
0: Son public.
1: On connaît aussi le public argentin qui, par moment, se déplace pour que les joueurs ou les joueuses se sentent toujours à la Bombonera.
0: Mm-hmm.
1: Mais je crois que les Amazones ont les armes qu'il faut pour même sortir de ce groupe. Je ne dis pas forcément sortir sortie première, mais je pense que les Amazones ont ce qu'il faut pour sortir du groupe.
0: Voilà. Vous pouvez annoncer?
1: Oui, je vais souhaiter bonne fête du 15 août.
0: Ouais.
1: Bonne fête de l'Igname à mon cher ami Christian. Et aujourd'hui, qui est venu s'installer à la place de tourner pour sauver les meubles. Parce que pour qui sait déjà, Christian a pour habitude d'être l'avare.
0: Ah oui.
1: Mais aujourd'hui, comme je n'ai pas trouvé un adversaire digne du nom, un adversaire à la hauteur de ce que nous sommes, ils ont préféré envoyer le tout puissant, le tout mignon et Christian. Et comme je m'amuse à souvent le dire, et quand je vais commencer, le public saura d'abord déjà qui est déjà là. Tout mignon est vraiment mignon. Il est tout mignon. Son sourire est mignon.
0: Il est là. Alors Christian, merci de nous rejoindre ce matin. Bonjour.
2: Bonjour chers amis auditeurs. Ça fait toujours plaisir, hein, d'être en direct et de partager quelques informations avec les amis auditeurs.
0: Voilà, et justement, pour partager ces informations, nous parlons déjà ce matin de nos Amazones des moins de 20 ans qui sont donc en pleine préparation en France dans le cadre donc de la Coupe du Monde qui va démarrer le 5 septembre prochain. Alors, je posais la question au coach Clavier Kounoudi de savoir, pour une première participation, est-ce que le Bénin doit viser, je vais dire, grand?
2: Vous avez vu, il y a certaines nations qui, pour la première fois dans une compétition,
0: ouais,
2: quand même, essaient de porter haut l'étendard, hein, de leur nation. parce qu'on ne se qualifie pas, c'est pas facile de se qualifier à une compétition.
0: Ah oui.
2: Et donc, si vous qualifiez à une compétition, c'est pas non plus pour aller vous amuser. Et donc, on peut pas être à la cour du monde et ne pas rêver grand.
0: Mm-hmm.
2: Moi, je pense que les Amazones doivent rêver grand, doivent rêver au-delà des limites de notre pays. Parce qu'ils ne s'imaginaient pas à ce niveau.
0: Ouais.
2: Et donc, on ne sait pas encore à quelle année ils vont se qualifier. Parce que ce n'est pas toutes les nations qui se retrouvent en Coupe du Monde.
0: Mm-hmm.
2: Et donc, si vous vous retrouvez à cette compétition-là, il faut rêver grand. Il faut rêver, ne serait-ce que porter très haut l'étendard du pays. Vous avez vu des pays comme la dernière fois, le Cap-Vert, hein,
0: ouais.
2: titiller la grande Argentine en Coupe du Monde. Et donc, c'est quand même le moment pour nos Amazones, les joueuses de Ouzeru Abdoulaye, ne serait-ce que de montrer tout le bien qu'on pense d'elles, parce qu'on ne les attendait pas nécessairement à ce niveau.
0: Il y a même un exemple très simple, Coach Clavec, nous dit que nous suivons avec la Coupe d'Afrique et des Nations Féminines, les Malawites qui se qualifient pour une première, mais vous voyez, je vais dire le bonheur qu'elles accordent ou qu'elles donnent à leur public.
1: Il y a un adage, Bariba, que je ne veux pas commettre l'imprudence de citer.
0: Nagib n'est pas là ce matin.
1: Oui, de peur d'écorcher cette belle langue qui dit que la pugette qui dure au fond du puits finit par sortir une très très bonne eau. Voilà, je ne sais pas si j'ai bien paraphrasé ça.
0: C'est dit que les Malawites ont duré, elles n'ont jamais pris part.
1: Oui, les Malawites ont eu le temps de se préparer, véritablement se préparer, ne pas se jeter sur les choses comme le font à la va-vite certaines nations. Et vous avez eu le temps de voir le fruit de leur travail. Et comme l'a dit Christian tout à l'heure, je pense que et Malawite et Béninoise, nous sommes pratiquement dans les mêmes cas. Et ça voudra simplement dire que d'ici là, vous verrez comment on appelle cette équipe, enfin au cours de ce mondial, vous allez constater les dégâts.
0: Voilà, on va constater les dégâts. Est-ce que pour vous, Christian, le Bénin qui est dans une poule quelque peu relevée, en tout cas à travers les noms, il y a l'Argentine, il y a la Pologne, il y a également les Mexicaines. Est-ce que vous les voyez rivaliser avec ces différentes nations?
2: Vous savez, si déjà au départ de la compétition, vous êtes avec les grandes nations, vous arrivez à élever le niveau et vous arrivez à vous pointer à la phase suivante, c'est que déjà, ça vous permet d'évoluer dans la compétition. Vous imaginez que le Bénin sorte, par exemple, de cette poule-là.
0: Ouais.
2: Déjà, ça veut dire que le Bénin a déjà rivalisé avec les grandes nations.
0: Mmh.
2: Et vu, au regard des matchs que cette équipe a livrés avant de se retrouver à ce niveau de la compétition, j'estime qu'ils n'ont pas volé leur place. Nous avons aujourd'hui la potentialité à ce niveau-là, quand même, de dire bon, que notre équipe ne va pas être ridicule en Coupe du Monde. Même si aujourd'hui, c'est que on est à une première participation.
0: Oui.
2: C'est parce que tu as une première participation, les autres joueurs aussi sont à une première participation. C'est parce que vous êtes à une première participation que vous êtes déjà. Vous allez vous laisser battre par les autres.
0: Mm-hmm.
2: Non. Les joueuses des autres équipes, peut-être leur nation est déjà en Coupe du Monde.
0: Oui.
2: Mais ces joueuses-là n'ont pas pris part à une Coupe du Monde avant cette édition. Donc, vous allez rivaliser d'ailleurs, vous allez affronter, vous allez vous écorcher au grand pour pouvoir être grand. C'est un peu ce que je pense de ces Amazones-là. Si, avec ce qu'ils ont fait sur le continent, ils ont quand même titillé les grandes nations sur le continent pour se retrouver à ce niveau-là.
0: Oui.
2: Donc, aujourd'hui, ils vont rencontrer également les grandes nations du monde. S'ils peuvent faire créer la surprise, ne serait-ce que de titiller le pays hôte et l'Argentine et puis les autres, ça serait tout bénef, quoi.
0: D'accord. Alors, Coach Clavec nous dit, pour vous qui êtes au cœur même, je vais dire, vous êtes en tout cas coach, sur quoi on mise pour, je vais dire, aborder cette rencontre-là? Est-ce qu'il faut miser sur l'individualité, le collectif ou, je vais dire, les performances personnelles?
1: Non, mais chaque équipe a son âme.
0: Oui.
1: Et chaque âme a son arme. Donc, juste pour dire que coach Ouzeru et son staff ont certainement mis en place un dispositif bien huilé, en tenant compte de ce qu'on a. Parce qu'on ne met pas un dispositif pour mettre. Hein.
0: Ouais.
1: Vous mettez un dispositif en tenant compte du type, de la qualité de joueuse que vous avez. On va pas venir certainement ici, même si on était dans le secret de Dieu, pour délivrer le schéma tactique de peur que les Argentins, les Polonais et les Mexicains, pour qui nous sommes quasiment...
0: Les petits poussés,
1: l'inconnu X, oui. Ne se retrouve à l'aise face à nous. Mais moi, je pense quand même que on doit faire pleinement confiance à ce staff qui va utiliser les armes dont... il dispose, parce que, comme je l'ai dit, vous ne mettez pas un schéma, vous mettez le schéma en tenant compte des potentialités que vous avez,
0: ouais.
1: Et aussi en ayant un regard bien pointu sur l'adversaire, parce que vous devez aussi tenir compte de l'adversaire. Et quand on parle de regard, je vais rapidement profiter pour saluer tous ceux qui sont du côté de Ndali, parce que là-bas, on ne croise pas
0: son
1: regard.
0: Dont on ne croise pas le regard.
1: Oui, pour ne pas faire de jaloux du côté de Louémé aussi, saluer quelques supporters des Dragons qui nous écoutent actuellement. Je veux nommer M. Gbenou Albert.
0: Voilà. On va poursuivre, avant donc de changer de sujet, une dernière question, on va faire un dernier tour de table. Est-ce que déjà, je vais rester avec vous, coach Clavet, qu'on nous dit, cette génération, en tout cas de filles qui se qualifient pour la toute première Coupe du Monde de son histoire, est-ce qu'on peut déjà dire que cette génération-là est le véritable déclencheur du développement du football féminin?
1: Oui, je dirais oui. Oui, je dirais oui, parce que vous savez... déjà, comme je l'ai dit à l'entame de l'émission, au niveau du football féminin, on est venu très loin.
0: Oui.
1: On est venu de très très loin. Pratiquement, il n'y avait rien. On est en train de se construire petit à petit, doucement, doucement. Et je crois fermement que cette génération va permettre à ce qu'on puisse avoir encore d'autres joueuses. Anecdote pour anecdote, vous savez, nous on officie du côté de Pereira pour ce qui est des classes sportives.
0: Oui.
1: Et on avait des difficultés dans notre localité à faire, à intégrer les filles au sport de masse, c'est-à-dire au football, au handball et autres. Mais grâce au président Talon et à son gouvernement, qui ont organisé le championnat scolaire national et la Ligue nationale, et vous savez, on a une de nos joueuses, c'est-à-dire ma gardienne de but de l'année passée, qui était à la Ligue nationale. Et ses parents l'ont vu à la télé. Et tout le quartier, tout Pereira l'a vu à la télé. Et vous savez, ça a transcendé... ça a cassé tout ce qu'il y avait comme barrière.
0: Ouais.
1: Le verre de glace a été brisé. Ce qui fait que cette rentrée écoulée, l'année qui vient de se terminer, mais on a eu un nombre impressionnant de filles qui voulaient jouer parce que elles ont eu le temps de voir leur soeur, leur camarade, leur ami, leur cousine à la télé. Elles se disent, ah, c'est possible aussi chez nous. Donc je pense que cette génération de footballeuses qui sont allées pour ce mondial deviendra ou est déjà une source de motivation pour toutes ces filles. Et je pense que comme le Béninois n'aime pas surtout que le voisin soit au-dessus ou la voisine soit au-dessus de lui, toutes ces familles qui verront les enfants des voisins ou des voisines à la télé feront tout pour que leurs enfants aussi soient dans la mêlée, ce qui sera très bien pour l'avenir du football féminin, parce que ça voudra dire qu'on aura désormais une bonne réserve.
0: D'accord. Alors, Christian, si vous devez miser sur un seul scénario en ce qui concerne cette Coupe du Monde pour les Amazones des moins de 20 ans, qualification pour le tour prochain, élimination, je ne suis pas un oiseau de mauvaise augure, mais il faut prévoir tous les scénarios.
2: J'estime que nous allons passer quand même le cap du premier tour.
0: Ouais.
2: J'estime qu'on peut passer, qu'on pourra passer avec toute la potentialité que j'ai vu dans cette équipe lors des éliminatoires. Et aujourd'hui, tout ce que certaines joueuses qui jouent à d'autres niveaux ont pu faire dans d'autres éliminatoires sur le continent, je pense que ils vont jouer leur atout. Hein. Vous voyez aujourd'hui Romain Gandounou dans ses œuvres. C'est tout le monde, tout le pays quand même croit à ces joueuses-là qui ont quand même déjà fait de belles choses et en nous amenant à ce niveau-là. Donc, on va leur souhaiter encore beaucoup d'audace parce que c'est ça. quand vous participez à une compétition pour la première fois, c'est le discours, c'est la pédagogie du coach, oui. C'est tout ça là, et la persévérance. Mm-hmm. Vous avez vu la persévérance de cette formation cabédienne lors de la Coupe du Monde 2026 ici.
0: Ah
2: oui. Hein? C'est pas n'importe qui rencontre sur son chemin. Et l'Espagne, hein? L'Espagne qui a finalement été champion du monde. C'est le cas, vous avez fait parler des équipes qui ont quand même tenu en échec cette formation qui a été champion du monde mm-hmm. aujourd'hui. Donc, moi, je pense qu'il n'y a pas de petite nation aujourd'hui. Si vous voulez que vous restez dans une compétition, malgré votre niveau ou bien malgré le niveau où vous allez atteindre avant de quitter une compétition, il faut faire de bonnes choses. Et c'est ça ce que le Cap Vert a fait. Le Bénin pourra aussi faire pareil et puis le nom du Bénin va rester dans cette compétition-là, U20 de Coupe du Monde. Voilà.
0: D'accord. Coach Clavet, qu'on nous dit, scénario pour les Amazones du Bénin?
1: Peu importe le scénario, déjà, le peuple béninois est déjà très fier de ces joueuses. Mais comme je vous l'avais déjà dit, je vais me répéter, c'est tellement en disant que le béninois, le public béninois, c'est un public assez particulier. Quand le mondial va commencer, à peine vous verrez qu'on va oublier que c'est notre première participation. Et on va se mettre à attendre et à espérer beaucoup de ces filles. Et j'espère que, d'abord, ce n'est même pas possible que ces filles soient connectées aussi aux réseaux sociaux lors de la compétition.
0: Oui.
1: Et je suis sûr d'une chose aussi, connaissant le professionnalisme de coach Ouzerou et de tout son staff, ils ne permettront pas aux filles d'être connectées pour ne pas avoir cette pression inutile que va leur infliger le peuple qui attend souvent beaucoup de choses, tout en oubliant que nous sommes venus de très loin. Et comme l'a dit Christian, moi je crois en cette équipe et je pense, je ne vais pas me lancer de sitôt, mais si j'avais un lingot d'or, je vais mettre ce lingot là, même si c'était mon dernier lingot, sur cette équipe U20 pour ce qui est de sa sortie de la poule. Maintenant, est-ce qu'on finira premier ou deuxième? Ça, je ne saurais réellement le dire. Mais je pense quand même qu'on a les atouts, les armes qu'il faut pour sortir du groupe.
0: Voilà, l'essentiel en tout cas pour les Amazones du Bénin est de passer le premier tour. Vous faites une très belle performance. On va passer donc au deuxième sujet. En attendant, donc, on va passer au deuxième sujet justement. Je l'annonçais, j'ai l'annoncé dans les titres. Il s'agit des licences au niveau des différents clubs, le règlement du championnat, le contrat des joueurs. Ouais, justement, on en parle pour la saison professionnelle 2025-2026. Il faut dire que la Fédération béninoise de football avait notamment fixé un cadre avec 18 clubs en Ligue 1 et 34 journées en aller-retour. Mais le plus intéressant, on va le préciser, c'est un maximum de 30 joueurs sous licence, donc par club professionnel, au moins 20 joueurs béninois. Enregistrement via febefoot.connect. Un joueur ne peut être enregistré que pour un club par saison et ne peut jouer officiellement que pour deux clubs au maximum, pardon, pour la saison. Les transferts sont donc encadrés pas des périodes d'enregistrement. Les contrats doivent être homologués durant donc la durée du contrat, c'est minimum une saison et maximum 5 ans, comme précisé donc par le règlement de la Fédération béninoise de football. L'autre élément important, c'est que le règlement professionnel avait fixé à 100 000 francs CFA par mois le salaire minimum du joueur professionnel sous contrat, avec une obligation pour les clubs de déclarer les joueurs à la Caisse nationale de sécurité sociale, de payer les charges et de fournir donc une fiche de paie. Alors, c'était ça, tous ces règlements l'année dernière. Coach Clavet, qu'on nous dit, sur le terrain, le constat a été parfois tout autre.
1: Ouais, sur le terrain, le constat.
0: Malheureusement.
1: Malheureusement, le constat a été tout autre. Il y a des malins qui réussissent toujours à passer entre les mailles. Ouais. Et je pense que la Ligue professionnelle installée maintenant va resserrer encore un peu plus les mailles pour que le joueur puisse vivre de son art. Mm-hmm. Pour que le joueur puisse vivre de son art. Et je vais profiter en même temps pour dire merci au bureau des anciens footballeurs dirigé par Romuald Boko,
0: ouais,
1: qui œuvre beaucoup pour la survie entre griffes des joueurs. Un coucou aussi à un homme de ce bureau, l'international béninois Moussa Traoré Safradine, que je salue au passage.
0: Voilà, Christian, c'est une réalité aujourd'hui.

0: Ça part toujours du niveau économique, hein, à divers niveaux. Et donc, je pense que c'est cette façon de vouloir faire les choses en bien, pour le bien des joueurs, cette façon d'améliorer, ne serait-ce que les revenus des joueurs, c'est ce qui est souhaité. Vous voyez, aujourd'hui, on dit tel joueur a signé tel contrat, au mercato, il y a eu tel. C'est ça qui participe un peu à l'animation du marché. Et donc, toutes les équipes aujourd'hui qui n'ont pas les moyens de faire comme ce que la Ligue est en train de vouloir instaurer, ne pourront pas véritablement être en règle vis-à-vis de cette institution-là. Et donc, il s'agira à l'institution de faire le gendarme autour de ce règlement-là, pour qu'on puisse voir quelles sont les équipes qui sont à mesure véritablement de respecter cette clause-là. Maintenant, moi, ma difficulté, c'est que de quel vivier disposons-nous? Le coach Claver pourra nous en parler. Parce que quand vous dites qu'il faut signer les joueurs, il faut tel nombre de joueurs dans tel club, est-ce que nous avons vraiment cette portefeuille ou bien ce vivier de joueurs au plan national pour que tous les clubs qui sont en Ligue 1 et en Ligue 2 puissent tailler 20,
1: Un joueur
0: 20
1: par club.
0: joueurs béninois,
1: Béninois.
0: 20 joueurs béninois. Hein, vous multipliez, on va faire le nombre de clubs et en Ligue 1 plus le nombre de clubs en Ligue 2, ça fait dire combien?
1: Ça fait
0: 10,
1: déjà 36 ou combien?
0: 36, 36 multiplié par 20. Donc, il faut
1: Ça
0: avoir
1: fait
0: 720.
1: 720.
0: 720, il faut avoir un vivier de 720 joueurs béninois pour animer le championnat d'élite de Ligue 1 et de Ligue 2. Vous voyez ce que je dis? Est-ce que nous avons un vivier pareil? Moi, je me dis que nous n'avons pas un vivier pareil. Je me dis que nous n'avons pas un vivier pareil. Nous sommes un petit pays.
1: Non, mais quand vous dites ça,
0: D'abord,
1: je vous coupe
0: non.
1: pas. Quand vous dites ça, peut-être que vous allez préciser un vivier de qualité.
2: Ah oui, il y a peut-être ce
0: Bon,
2: mot-là qui manque. Sinon, le vivier, il
0: voilà.
2: y en a, moi-même, je peux jouer.
1: Voilà.
0: Non, au fait, quand on parle de vivier déjà,
2: Ah
0: on
2: oui.
0: parle de vivier, c'est-à-dire on met
2: La
0: déjà la
2: qualité,
0: qualité à ce
2: ouais.
0: niveau-là. Parce que c'est une portefeuille de joueurs capables d'animer un championnat. Quand nous mettons déjà ce critère, vous imaginez déjà ce que je dis. Ce n'est pas des joueurs renés. Je ne parle pas de René Soglo, des joueurs qui renaissent de nouveau,
2: Ou
0: c'est-à-dire
2: bien des joueurs, des
0: ceux-là
2: joueurs tundés
0: qui
2: qui reviennent
0: qui reviennent toutes les saisons avec trois licences, avec des licences différentes.
2: Et
0: Non,
2: parfois même vous constatez
0: non.
2: des joueurs dont cette année,
0: Des joueurs
2: qui
0: qui
2: sont
0: se...
2: grands, l'année prochaine, au lieu de grandir, ils baissent en âge.
1: L'Africa est l'incroyable talent.
0: Et donc, aujourd'hui, est-ce que nous avons ce vivier-là? Est-ce que nous avons... D'abord au niveau des 20. Maintenant, est-ce que nous faisons vraiment, nous formons réellement? Est-ce que nous avons la capacité de suivi nécessaire, la machine de suivi nécessaire pour pouvoir relayer les effectifs? C'est-à-dire, quelqu'un qui a joué à Dadier l'année dernière, parce que Dadier ne paie plus bien, se retrouve à Coton, et puis c'est eux qui sont les meilleurs, et puis finalement, quand on va jouer aux compétitions africaines, on constate les dégâts. Vous voyez ce que je dis? Donc aujourd'hui, il ne faut pas seulement mettre les règlements. Mais il faut vous poser la question de savoir, est-ce que nous avons les joueurs pour animer une telle compétition, pour pouvoir réellement tirer profit? Parce que c'est pas bien de regarder le championnat cette année, chaque année, avec les mêmes joueurs, avec les mêmes résultats, et on ne bouge pas d'un iota. J'ai salué la décision de Coton, par exemple, qui dit, bon, nous, on ne va plus participer à une compétition africaine, parce qu'ils sont conscients de niveau de jeu. Ils sont conscients de ce qu'il y a à leur niveau. Donc, toutes les équipes du championnat d'élite aujourd'hui, on doit leur exiger d'avoir une équipe de catégorie d'âge pour pouvoir pousser un peu le niveau. Et on organise aujourd'hui le championnat scolaire. On peut exiger certaines choses de ces équipes-là qui participent au championnat d'élite, d'avoir quand même de la graine. Hein? Déjà de la graine, de la relève, pour que chaque année, ils puissent avoir quand même de changements.
2: De
0: Pour
2: nouveaux
0: qu'on ne
2: joueurs.
0: voit pas les mêmes joueurs, les mêmes joueurs comme nous avons joué, qui ont animé le championnat depuis 10 ans. Vous pouvez vous retourner dans les effectifs de certaines formations. En
1: Et
0: sport,
1: qui sont encore chez
0: en sport,
2: toujours jeune. En sport.

0: tout jeune.
1: En sport, c'est pas quand on a 30 ans, en 30 ans, on a diminué l'âge et vous avez 20 ans que vous vous retrouvez finalement U25. C'est que U25, je dis n'importe quoi parce que ça n'existe pas.
2: Ouais.
1: Vous voyez ce que je dis. Mm-hmm. Vous vous retrouvez dans des catégories bizarres. Des catégories qui n'existent nulle part. Et finalement, c'est comme Clavet. Vous connaissez bien Clavet, non?
2: Oui.
1: C'est un gars qui peut encore jouer en U17.
2: Sauf s'il sera le sabab.
1: Donc, aujourd'hui, il ne faut pas seulement fixer les règles.
2: Oui.
1: Il faut réfléchir. Il faut réfléchir à avoir un vivier.
2: Mm-hmm.
1: Il ne faut pas que notre technicien qui est en studio avec nous, qui a porté le joueur du le maillot du Real, se retrouve en U13 ou en
2: U9.
1: En U9.
2: Il a un visage d'enfant.
1: Avec la taille nécessaire et le poids convenable. Et puis on dit, le petit, alors que c'est pas un petit. Ce gars-là, il tape déjà sous les ailes.
2: Oui.
1: Donc c'est pas assez. Au fait, c'est ce qui nous manque aujourd'hui.
2: C'est un jardinier.
1: Nous devons essayer de faire de sortir de notre zone de confort.
2: Mm-hmm.
1: S'il y a des équipes qui peuvent même envoyer 10, 5 enfants au Togo, au Ghana, au Nigeria pour faire un suivi et que les enfants reviennent en Côte d'Ivoire, au Mali, pour que leurs enfants reviennent du Nigeria, reviennent du Ghana, reviennent d'Accra et chaque année ils puissent renouveler facilement leur effectif. Tout ça, c'est des réflexions à mener. Pourquoi nous n'arrivons pas à le faire?
2: Mm-hmm.
1: Pourquoi notre championnat est resté statique alors que au Kenya, dans d'autres pays, la dernière fois, on nous parlait de la Guinée là et la Guinée-Bissau.
2: Oui.
1: Et ils ont commencé pas à bien organiser les championnats. Il y a d'autres pays sur le continent qui organisent bien les championnats et aujourd'hui, même les gens qui tiennent nous pour aller jouer là-bas. Des championnats autrefois qui étaient bien animés comme les championnats du Gabon et autres là sont tombés totalement aujourd'hui.
2: Oui.
1: Donc nous, on peut profiter de ces moments-là pour rehausser le niveau du championnat pour que les joueurs puissent venir quitter le Gabon pour venir signer. Si vous donnez un petit quota à des nations, à des joueurs étrangers, vous n'aurez que ceux qui ne sont pas meilleurs dans leur pays.
2: Mm-hmm.
1: C'est eux qu'on signe à craquer, on les signe à craquer, on les signe qu'on appelle ce club-là, le club d'Adion.
2: Asvo.
1: À Asvo.
2: Mm-hmm.
1: On les signe à Yema.
2: Mm-hmm.
1: Et puis, on les signe dans le club comme le dragon de Luemé. Et finalement, comme on sait que ces joueurs-là ne sont pas béninois, avec deux ou trois mouvements, on arrive à leur faire des papiers béninois.
2: Mmh.
1: Et c'est les étrangers. Et après, ils se retrouvent béninois. Et maintenant, c'est quand on veut maintenant les naturaliser qu'on découvre qu'en fait, celui-là, il avait déjà joué dans son pays. Si jamais on le naturalise pour jouer en équipe nationale, c'est qu'on aura des problèmes.
2: Mmh.
1: Il n'y a pas plein de joueurs comme ça. Les gens qui ont commencé chez eux là-bas, après ils sont venus jouer, ils ont bien animé le championnat professionnel ici. On a trouvé qu'ils sont meilleurs milieu de terrain, meilleurs latéral gauche. On veut maintenant les naturaliser ou bien on veut les mettre en équipe nationale.
2: On comprend qu'il y a des difficultés.
1: Ils ont papier béninois. Mais on s'est rendu derrière le papier béninois. C'est un papier béninois qui n'est pas à 100%.
0: Oui, ben, je pense que déjà le dernier pas de l'intervention de Christian a été déjà résolu depuis l'année passée, avec l'arrivée de la 7 pièces indispensable pour l'établissement de la licence. Je veux parler du passeport.
2: Ouais.
0: Donc déjà, ça a permis de régulariser, de régler ce problème en griffe d'infiltrer, d'infiltrer dans les rangs des nationaux.
2: Oui.
0: Voilà, si je puis m'exprimer, c'est des nationaux. Voilà, mais maintenant, je ne sais pas si Christian Tan a fini
2: son intervention.
1: Non, j'estime que les règles ou les règlements que nous mettons en place, on dit, c'est pas le règlement le problème. C'est l'application du règlement qui pose problème. Aujourd'hui, moi, j'ai regardé un peu les histoires du football féminin, parce que j'ai quand même été un petit animateur à ce niveau-là, dans un petit club. Bon, dans un club quand même de championnat national,
0: un animateur n'est pas petit.
1: Non, je vais être modeste.
0: Trop d'humilité ce matin.
1: Je vais être modeste, je vais être humble.
0: Ouais.
1: Voilà. Donc, j'estime que c'est ceux qui appliquent les règlements.
2: Oui.
1: Qui ne les applique pas. Très bien. Il faut appliquer les règlements. Il ne faut pas seulement que, bon, comme on sait que Tata Pignon a déjà truqué en bas là, les gens vont jusqu'à ce que, pour ce qu'il vient de dire là, on peut donner un CP sur papier et en chair, c'est un autre joueur. c'est que vous allez entendre des choses que vous allez dire que non, c'est pas possible. Ils en font des choses que vous vous imaginez.
0: Ça sort de
1: l'ordinaire.
0: Ouais.
1: Moi, je ne dis pas que c'est pas que hein, le plan ne repose pas du point de vue du faux papier. Hein, le papier est vrai, est propre. On a donné le papier à quelqu'un d'autre. Et c'est que il faut être d'abord au début du scénario pour pouvoir arriver. Sinon, vous n'allez jamais savoir. Vous n'allez jamais savoir que ce papier-là, ce nom-là, hein, que ce n'est pas un Béninois. Hein, mais même les gens ont joué au haut niveau et puis bon, voilà, on ne va pas aller dans les détails pour certaines choses. Les gens qui sont passés par un autre club pour se retrouver dans un autre club avec un autre papier et puis bon, comme ce qui se passe pour nos frères qui se retrouvent en immigration en Italie ou en Espagne ou en Allemagne, les gens font des prêtres, non. Je le dis à voix basse, ils font des prêtres, non. Donc, on passe à autre chose.
2: D'accord. On va passer à autre chose. Coach Clavercourt nous dit, je crois qu'il y a véritablement donc cette inadéquation entre les réalités du terrain et les règlements que nous fixons. Alors, à écouter Christian tout à l'heure, on sent quand même que demander à un club béninois d'avoir 20 alors que nous en avons, je vais dire 16, et parmi ces joueurs, je ne dirais pas les viviers, il faut pouvoir choisir les meilleurs parce qu'il ne faut pas choisir 20 parce qu'il faut choisir les joueurs quand même.
0: Non, vous savez, déjà, je pense que le problème ne se posera pas. Il m'a posé la question de savoir si on a le vivier. Moi, je pense qu'on a le vivier.
2: Oui.
0: On a le vivier. Déjà, à mon niveau, vous avez eu le temps de constater.
1: Vivier de qualité, n'est-ce pas?
0: Oui, de qualité. D'accord. Vous avez eu le temps de constater. Vous savez, la qualité, ça dépend du montant que vous avez pour aller payer.
2: Là, ça pose un problème.
0: Quand vous allez au marché pour acheter et on vous présente plusieurs qualités. Ce que vous achetez de qualité.
2: Vous choisissez, vous
0: mais
2: votre
0: ça peut
2: qualité.
0: Ne pas être la qualité insincère ou très vraiment évidemment meilleure.
2: Ouais.
0: Pour ceux qui connaissent mon aventure, j'y arrive finalement, mon aventure avec mon club Boa de Sinandé,
2: oui.
0: Deux saisons de suite, vous avez eu le temps de voir les résultats, mais c'est un club qui n'a pas d'étrangers. C'est un club qui évolue essentiellement avec des joueurs béninois de Sinandé et environ. Béninois de Sinandé et environ. C'est pour dire que on ne demande pas forcément aux autres clubs de faire comme Boa. Mais l'autre chose aussi, c'est que si peut-être Boa avait les réas assez solides comme Loto Koto, c'est sûr que Boa, bien que dans sa politique de vouloir faire du football local, ou du moins avec les joueurs locaux, va aussi se permettre de prendre avec la folie des grandeurs des noms étrangers.
2: Oui.
0: Vous comprenez ce que je veux dire par là. Donc c'est pour dire que le vivier, il est là. Il va falloir simplement que les staffs techniques sachent faire leur détection pour que ce que Christian dit ne se répète pas, je dirais. Parce que vous savez, c'est les mêmes noms qu'on voit depuis pratiquement 10 ans. C'est les mêmes noms qu'on voit depuis pratiquement 10 ans. Tu joues à gauche, tu sens que la vendeuse de riz qui vous dépanne quand l'argent de subvention n'est pas encore là, finalement tu ne la payes pas. La saison qui vient après, tu fuis le club pour aller jouer à droite. Et à droite, tu rencontres encore d'autres difficultés. Tu vas au sud. Au sud, tu viens au nord. Vous savez.
2: Et on entend pratiquement les mêmes noms, mais dans les clubs différents.
0: C'est les mêmes noms dans les clubs différents. Heureusement que depuis l'année passée, on ne leur permet plus de relever de leur cendre comme un tel phénix ou de quitter les 25 ans pour devenir à 18 ans.
2: Ouais.
0: Vous faites cette navette d'âge. Et moi, je crois que... Mais il faut aussi quand même saluer ou du moins se notifier qu'il est vrai. Quand on veut sortir les règlements, il faut qu'on puisse voir les réalités, nos réalités. Il faut qu'on puisse voir nos réalités.
2: Ouais.
0: Et je pense que la Ligue professionnelle a eu le temps de faire l'étude du terrain parce que c'est une Ligue professionnelle remplie de toutes les catégories de clubs possibles. Ouais. Il y en a de très nantis, de moins nantis, parlant des représentants de ces catégories. Et que par la suite, on aura aussi un bon résultat, mais on aura forcément des grincements dedans parce qu'on ne peut pas faire des omelettes sans casser les œufs.
2: Ah oui.
0: Il y a certainement des clubs qui vont se sentir peut-être lésés. Déjà, vous avez vu, pour sortir un peu du cadre, la décision de suspendre certains terrains.
2: Oui. Ou Damissa, par exemple, doit aller jouer
0: à Bembeleke.
2: Mm-hmm.
0: Ou Jeffa, après une randonnée à Kouané, se retrouve à Dogbo.
2: Oui. Ça fait très, très, très longue distance.
0: Ou à Kotoru, il n'y a plus de club.
2: Oui.
0: Ils se sont éparpillés entre... Ça va amener le club à réfléchir. Mmh. À réfléchir autrement et à savoir que quand vous êtes un club, vous êtes une institution.
2: Oui.
0: Vous ne devez pas, en griffe, faire comme on le fait au Bénin, vivre aux dépens des subventions ou autres. Mais vous devez tout faire pour avoir votre stade. Mmh. Dites-moi, si un club de Cotonou avait son propre stade, dans les normes suivant les critères demandés par
2: la FBF,
0: la FBF et la Ligue professionnelle, si un club avait son stade, est-ce qu'on va l'obliger à quitter le stade?
2: Non.
0: Donc il faut que nos clubs commencent par réfléchir autrement. Et comme l'a dit Christian tout à l'heure, c'est des partenariats qui feront qu'ils vont sortir un temps soit peu de cette précarité qui ne dit pas son nom. Signer des partenariats entre des clubs un peu au-dessus de nous, ASEC par exemple, Moulia d'Alger, je dirais même pas jusqu'à TP Mazembe ou Mamoli Sandos, mais s'il y a des partenariats où vous envoyez des joueurs en stage, les gamins vous les envoient en stage, et après ces gamins vont revenir animer le championnat.
2: Oui.
0: C'est comme ça seulement que notre championnat va prendre la hauteur. Et sera on pourrait vendre ça, parce que tant qu'on ne pourra pas vendre notre championnat, les produits issus du championnat, ça serait très très difficile. Même si on disait la preuve, on va certainement revenir. Mm-hmm. L'autre quitte, je sais pas si c'est le Portugal,
2: le Mercato, oui, on va en parler.
0: Et revient encore en Espagne. Oui. Enfin, encore un autre qui a trottiné, qui revient signer au BUF, ou du moins c'est annoncé au BUF.
2: Oui.
0: Donc il faut qu'on se prenne au sérieux. Mm-hmm. Il faut qu'on se prenne au sérieux, vrai, et que on est venu de loin. Mais il faut qu'on comprenne aussi que on est en train d'aller à pas de tortue. Il faut qu'on accélère un peu les choses. Accélérer les choses, c'est le professionnalisme, surtout au niveau des clubs. Mais je vais demander à la Ligue professionnelle de veiller véritablement à ce que le joueur béninois puisse déjà commencer par vivre de son art.
2: Oui.
0: Ça va permettre aux joueurs de se concentrer pleinement au football. Mm-hmm. Il ne faut pas être en train de jouer et penser au petit déjeuner qu'il n'a pas déposé à la maison pour son enfant et pour sa femme. Oui. Parce que l'autre particularité, c'est que pratiquement tous ceux-là que vous voyez depuis pratiquement 5 ou 10 ans dans le championnat béninois ont 2 ou 3 femmes chacun. Et c'est ça que je ne comprends toujours pas aussi. Et je ne sais pas à quoi est dû ce phénomène. Donc déjà, quelqu'un qui a 2 ou 3 femmes et qui est sur le terrain et qui joue et qui n'a pas pu déposer l'argent à la maison pour subvenir aux besoins de sa famille, vous voulez qu'il donne quel rendement? Ce n'est pas possible. La bonne dame qui dépend les joueurs du club sur le plan culinaire,
2: oui,
0: qui a fait 3 ou 4 mois sans un retour financier, qui dépose la clé sous le paillasson, comme on le dit, il n'y a plus à manger,
2: oui,
0: le joueur il fera comment? Donc il faut que la Ligue professionnelle essaye quand même de veiller à ça et que les clubs payent réellement les joueurs pour ce qui est du montant fixé sur
2: le
0: contrat. Parce que c'est très important. Il y a des contrats que certains joueurs font. Et c'est le joueur même qui, de commun accord avec le club, il signe tant et on lui dit tu vas prendre tant et lui-même il accepte. Mmh. Donc il va falloir que les joueurs aussi se prennent au sérieux et qu'on ne commence pas véritablement se dire la chose elle est possible. Parce que quand toutes les conditions ne sont pas réunies, le joueur ne pourra rien donner sur le terrain.
2: Oui.
0: Et si le joueur ne donne rien sur le terrain, ne demandez pas à Canal Plus ou aux chaînes américaines, anglaises et autres, de venir sur notre championnat ou à des recruteurs de venir. C'est pour tout ça qui fait que le footballeur béninois est sous-côté.
2: Voilà. Christian, on va terminer avec cette parenthèse-là ouverte par le coach Clavier Kounoudji qui est relative, je vais dire, au salaire. C'est difficile, on a parlé de 100 000 francs CFA l'année dernière pour les joueurs, mais on a vu par exemple, je vais prendre Dadier, qui a vu plusieurs joueurs qui n'ont pas été payés pendant des mois et des mois, qui étaient obligés de quitter le club. Est-ce que quelque part, dans ce temps-là, la Ligue de football professionnel ne pourrait pas taper du poing sur la table également pour essayer de ramener, je vais dire, les joueurs ou les autres clubs à respecter donc cette mesure?
1: Vous savez, la Ligue professionnelle peut bel et bien taper du poing sur la table.
2: Ouais.
1: Mais eux-mêmes, ils savent dans quel écosystème nous évoluons. Où est-ce que je dis? Mm-hmm. Quand vous parlez de 100 000 francs, calculez les 100 000, mettez les 100 000 francs en euros ou en dollars.
2: Ouais.
1: Et vous allez voir qu'en fait, c'est minable si nous allons parler en football. Parce que nous sommes en football. Vous voyez ce que je dis? Et en football, les trucs se parlent en termes de milliers d'euros ou de millions d'euros. Voilà que vous n'avez même pas encore atteint centaines d'euros pour qu'on parle de millions d'euros. Vous voyez ce que je dis?
2: Oui.
1: Alors, donc, 100 000 francs. Qu'est-ce que 100 000 francs peut faire aujourd'hui à un footballeur professionnel qui n'a pas de sponsor personnel?
2: Oui.
1: Là où les gens signent les contrats avec les Nike, les Adidas, les joueurs personnels ont déjà des contrats individuels et ils sont déjà à des millions avec le sponsoring. Et ici, on parle de 100 000 francs CFA.
2: Mm-hmm.
1: On parle de 100 000 francs CFA, c'est moins de 200 euros. C'est ça, hein, Clavier Kounoudji.
0: C'est bien ça.
1: C'est moins de 200 euros. Et donc, un joueur professionnel qui voit qui signe 100 000 francs et du jour au lendemain, on lui propose un club même qui lui dit 500 euros. Vous imaginez ce que ça lui fait. Donc, c'est ça qui amène la déperdition dont nous parlons. On n'arrive pas à bâtir de véritables carrières. Parce que quand vous commencez un championnat béninois et après deux saisons, vous vous retrouvez déjà en Afrique du Nord. En Afrique du Nord, si le niveau n'est pas bon, eux, ils ne vont pas continuer à signer trois saisons. C'est là que vous les voyez encore redescendre au pays. Et généralement, quand ils redescendent au pays, ils se caillent parce que comme ils ont déjà allé faire l'expérience de l'extérieur, ils ne veulent plus revenir signer 100 000 francs. Donc, il y a quand même une question de suivi, une question de carrière, d'organisation de la carrière, de suivi de carrière, qui se pose à ce niveau. Donc, si nous voulons vraiment, véritablement animer un championnat où on ne parle plus, on ne dit plus que les joueurs sont payés à 100 000 francs, c'est pas.
0: Non, mais vous comprenez, c'est au moins.
1: Non, c'est ce que je dis. Mm-hmm. Au fait, quand on dit 100 000 francs, les gens n'arrivent même pas à payer les 100 000 francs.
0: Voilà.
1: Les gens n'arrivent même pas à payer les 100 000 francs. Donc, quand tu dis au moins, combien de clubs payent 1 million? Combien de clubs peuvent payer 1 million à un joueur? Mais vous savez très bien.
0: Au Bénin, on a eu un ou deux cas, mais les joueurs n'étaient pas nationaux.
1: Hein? Vous savez très bien que l'activité n'est pas aussi rentable.
0: Même pas rentable.
1: Parce que pour payer, il faut arriver à sortir des joueurs comme Stéphane, comme Abou Maïga, au Requin à l'époque, pour pouvoir avoir des retours chaque fois. Mm-hmm. Mais pour sortir des joueurs, il faut les former.
0: Ouais.
1: Pour sortir, si vous êtes coton et vous voulez avoir de l'argent, vous voulez sortir des joueurs, il faut les former pour que ces joueurs-là puissent constituer la plus-value à long terme.
0: Ouais.
1: Si une équipe de Ligue 1 au Bénin arrive à sortir 5 joueurs, c'est-à-dire 5 joueurs de U18 ou bien U17 ou bien qu'on appelle U20,
2: ouais.
1: Et chaque année.
0: Non, mais déjà en une année, le club va respirer pendant 25 ans. Hein?
1: Oui, parce que la session de Stéphane Sessayon, d'Abou Maïga et le Nouest CACAF, ce que ça a apporté. Ça a apporté de l'argent, mais ça a apporté de la crise aussi. Ouais. Même si on n'oublie pas que c'est ces montants-là, ces moyens-là qui arrivaient chaque année qui faisaient que les gens sont tout le temps en crise.
0: Ouais.
1: L'argent arrivait, et puis les gens tombent en crise chaque fois. Mais je pense que toutes les équipes, quand même, doivent aller à cette expérience que nous avions déjà faite dans notre championnat. On ne peut pas continuer à dire on fait une activité où on ne vend aucun joueur, on ne sort aucun joueur, même pas au Togo. Mm. On peut vendre au Togo aussi, non? Si les Togolais voient qu'on a un bon joueur, qu'ils veulent le prendre pour aller jouer une compétition africaine, ou le Nigeria a trouvé un bon joueur chez vous, il veut prendre pour aller jouer une compétition africaine, si vous arrivez à sortir ce joueur-là, c'est bon pour vous. Mais vous restez là, vous finissez un championnat, personne ne sort, tout le monde reste. Et puis on continue. C'est entre nous ça se fait.
0: Personne ne sort, tout le monde reste. Hein? Et les rares qui sont sortis rentrent encore.
1: Et puis on reste là, on tourne. Eh oui. Les rares qui sont sortis, ils vont dans les pays, ils vont à l'extérieur avec une hygiène de vie, pas du tout police.
0: Ouais.
1: Voilà. Et ils restent là-bas et puis on dit bon, il n'arrive pas à tenir, il rentre au bercail.
2: Et il revient dans un. Voilà. Peut-être dans son club de départ.
1: Quand vous voyez des gens en Afrique, des joueurs en Afrique du Sud, le vivier qu'ils avaient, ce vivier est quand même. Il y a des joueurs qui sont sortis. Et ça fait du bien à ce club-là.
2: Ouais.
1: Vous voyez? Donc, c'est pas que ce qui se passe là ne s'est pas encore passé avec nous. Mais chaque fois que vous prenez un joueur béninois qui est sorti, un joueur qui est sorti du Bénin, si vous voyez ça, vous retournez dans son. Sur les traces de sa carrière, vous voyez que c'est pas comme ceux qui sont partis et qui sont vite revenus.
0: Oui,
1: vous prenez un joueur comme Jodel, vous prenez un joueur comme Satine Alagwe, vous prenez un joueur comme Mama Sebou. Ce pas les joueurs qui sont sortis de la même manière. C'est des gens qui sont restés derrière pour dire ah, c'est mon petit. Et on a vu quand même de la traçabilité au niveau de ces garçons-là. Ce qui allait déjà donner, déjà nous permettre de dire ah, il faut qu'on nous mettons de l'argent dans les formations. Les gars comme Satine que vous avez vu à l'été, les Jodel, c'est des gens qui ont eu comme trace, leur trace comme formation à la base.
0: Ouais.
1: Qui ont sorti peut-être par le centre de Jeffa ou par le club du Nord, Tanika. Mais après ça, qu'est-ce que nous devons faire? Ceux-là qui investissent de l'argent, ils doivent commencer par dire, il faut qu'on forme nos joueurs.
0: C'est ça.
1: Il faut qu'on forme nos vies, nos petits, nos talents pour pouvoir les exploiter à bon escient. Pour que dans 10 ans, on puisse continuer à bénéficier.
2: Voilà.
0: Oui, et parlant même de formation de talent, vous avez cette semaine, il y a eu une série de détections, et ça continue même sur le plan national. Et moi, je me suis posé une question, et finalement, j'ai fini par trouver la réponse. C'est cette promotion de Misserété, des Nouilles 17 de Misserété. Oui. Et je pense que dans un futur très proche, si les choses restent telles qu'elles sont actuellement, au niveau de l'organigramme, on aura beaucoup qui seront placés. Et comme l'a dit Christian, ça va donner encore un peu plus de plus-value à notre football. Mais il faut que les clubs s'inscrivent dans cette logique de structuration. Il faut structurer et restructurer. Nous, comme nous on le dit au football, il faut s'ajuster et se réajuster pour tirer. Un coucou spécial à tous les encadrants
1: ça,
0: football.
1: Ça ne sert véritablement à rien de retrouver un championnat où c'est le meilleur joueur de l'année dernière, le meilleur buteur, le meilleur gardien, ou bien les mêmes joueurs qui sont hommes de match, de ci, de ça. Et à la fin, ils ne sortent pas du pays, ils restent là. Vous imaginez que chaque fois...
0: Déjà, l'autre chose, on dira que c'est le cas de Paolo Maldini ou qui sont restés fidèles à un seul club. Non, vous ne pouvez pas rester fidèle à un homme qui ne vous donne pas à manger. Ce n'est pas possible. Ça voudra dire que vous-même, vous êtes une mauvaise femme.
2: Alors,
0: parce que si le joueur avait été bon, meilleur buteur du championnat tout le temps, et tu ne le sens jamais. Ça vous a dit qu'il y a
1: un joueur n'est pas vendu. Le joueur est resté là, il est là, il vient, il revient encore. Il fait la même prestation.
0: Dans le même club où tu n'es pas bien payé. Ça voudra simplement dire que
1: maintenant, vous allez chercher des coachs. au Mali,
2: au Nigeria,
1: au Nigeria,
0: en Tchétchénie,
1: en Tchétchénie, vous les amenez, vous les amenez, les coachs sont là, les coachs sont hébergés, ils sont payés, et finalement vous n'avez pas le résultat.
0: Voilà.
1: Est-ce que c'est un championnat ça?
2: Voilà. Et justement,
1: on doit se remettre en cause.
2: Voilà.
1: Moi, je souhaitais par exemple que la ligue professionnelle puisse vraiment faire un état des lieux, ou bien qu'on appelle un séminaire ou multi-acteur sur la revitalisation, la revalorisation de notre championnat. On aurait pu en parler, sortir beaucoup de choses. Même si eux-mêmes ils savent ce qui se passe, c'est mieux de faire des études, c'est mieux de faire des séminaires, des ateliers pour pouvoir savoir ce qu'il faut faire véritablement. Et les clubs qui existent, est-ce que c'est de véritables clubs? C'est ça aussi. Sinon, on ne pourra pas le faire.
0: Je vais peut-être vous faire rire en disant que après la 5e ou 6e journée, on reviendra ici vous dire que certains SG de certains clubs n'ont pas pris connaissance du règlement intérieur.
2: Et qui ne savent rien de ce qui va se passer.
0: Ils ne savent rien du contenu.
2: Voilà.
0: Les Benoît n'aiment plus lire.
2: Christian avait trouvé justement la transition.
1: Donc,
2: la transition, je crois que c'est, les deux sujets sont liés. On va parler cette fois-ci du mouvement donc, sur les bancs des clubs béninois, même si les joueurs, eux, ne sortent pas. Je crois qu'il y a du mouvement sur les bancs. Avec Coton, par exemple, qui s'est séparé du Nigérian Salisu Youssouf il y a bien longtemps, après une saison, le club vice-champion, qui a donc ensuite nommé Ibrahim Da Silva comme nouvel entraîneur. Il y a également un élément plus intéressant, c'est que Coton, qui avait renoncé alors qu'il a sportivement donc été qualifié pour la suite de la compétition chez les Buffles de Bogou, c'est le départ de Urbain Onfort, entre-temps donc remplacé par Yassa Fassino qui a assuré l'intérim, et puis ensuite la nomination du Nigérian Stanley Eguma qui est donc sur le banc de cette nouvelle équipe. Coach Klavekou nous dit parfois, c'est vrai, je le disais tout à l'heure que les deux sujets sont liés, est-ce que c'est le projet de, je vais dire, c'est le coach et qui n'est pas performant, c'est le projet tout simplement du club qui n'est pas, je vais dire, intéressant.
0: Quand vous parlez de projet de club, vous jetez beaucoup de fleurs au club béninois.
2: Ah oui, c'est dit qu'ils n'ont pas de
0: sur projet. Sur les 18 clubs béninois, vous verrez à peine 3,5 ou 4 qui ont un projet. Sinon que pour le reste, allons jouer.
2: Ouais.
0: Pour le reste, allons jouer. C'est juste allons jouer, aucun projet, il n'y a rien de véritable.
2: Et on verra ce qui se passera.
1: Voilà. Et j'aimerais rebondir sur ce que Clavet vient de dire.
2: Oui.
1: Vous imaginez qu'on était là, un beau jour, on nous a débarqué une initiative au nom du directeur sportif des clubs. Et on a amené même des étrangers, fait l'expérience. Je vous dis, à moins que je sois vraiment quelqu'un qui n'est pas connecté, mais je puisse vous dire, on n'a jamais évalué cette incursion de cet acteur qu'on appelle directeur sportif. Même si c'est béninois ou un étranger là, on n'a jamais évalué ça. Or, les choses là, quand vous prenez des initiatives là, il faut évaluer à court terme, à moyen terme ou à long terme. Si vous ne les évaluez pas là, et vous continuez, c'est pas parce que Tantampignon et Insigne Grec.
0: Ce nom revient déjà plusieurs fois ce matin.
1: Tantampignon ou bien monsieur Tantampignon ou bien monsieur Insigne Grec a recruté un directeur sportif que vous-même là, vous devez recruter nécessairement. C'est la nouvelle norme. Tout le monde a fait ça. Mais est-ce que quand toi tu as évalué pour toi, qu'est-ce que ça a donné pour que tu puisses continuer sur la même lancée? Donc on a dit oui, c'est tel qui est le DS maintenant, c'est tel qui fait ci. Finalement, on a les mêmes résultats. Les mêmes causes produisent les mêmes effets. Et donc, il y a des reculs. Il y a des reculs.
0: Il y a des reculs
1: qu'il faut faire sur beaucoup de scénarios.
0: Il y a même des clubs, vous savez, le baromètre pour juger le niveau actuellement en Afrique, à part les licences spécifiques, c'est la licence D, C, B et A. On a vu des clubs, comme l'a dit Christian, où parce que Tantampignon FC a eu un directeur sportif. Les Piments Rouges.
2: On fait l'avoir aussi un directeur sportif.
0: Vous avez un coach qui a une licence B et votre directeur sportif n'a aucune licence. Voilà encore notre problème.
1: Voilà.
0: Vous avez un coach qui a une licence B, votre directeur sportif n'a aucune licence.
2: Alors,
0: mais qu'est-ce qu'il va mettre? Quel plan de jeu? Quelle philosophie de jeu? Quel projet? Qu'est-ce qu'il peut bien mettre sur place, sur pied, pour que celui-là qui déjà a une connaissance du football plus développée que lui et qui a les moyens pour le prouver puisse véritablement respecter et suivre. Donc c'est tout un
1: ça dépend. Moi je pense qu'il faut chaque fois, il faut que les clubs arrive à se structurer.
0: Ouais.
1: Si vous, vous avez des problèmes administratifs,
2: ouais.
1: Il y a des clubs qui ont des problèmes administratifs. Genre, les joueurs prennent carton, on ne sait pas si on a noté, on a fait si.
2: Je crois que ces erreurs, on les a notifiées si clubs, hein, au cours si de la saison dernière.
1: Où
2: des joueurs sont allés jouer alors qu'ils sont sous le coup d'une sanction, de deux cartons jaunes, parfois même d'un carton rouge. Merci. Et puis bon, ils ne jouent pas le premier match, le second match, et puis on ne comprend plus rien.
1: Si vous avez des problèmes administratifs, recrutez un administrateur comme moi. D'accord.
2: Par exemple.
1: Ou vous avez.
0: Là, l'humilité a disparu.
2: Il est en train de partir.
1: C'est-à-dire, je parle d'un administrateur de bac niveau bac plus 1
2: oui.
1: qui a vraiment exercé le poste administratif, qui connaît les papiers,
0: vous voyez que.
1: Pour réaliser les choses. Tu comprends.
0: Au lieu que Christian me laisse,
1: je parle d'un cadre bac plus 5 qui a fait la gestion management des organisations
0: et qui a fait ses preuves
1: dans une organisation bien structurée et qui connaît papier. Vous voyez ce que je dis? Donc il peut vous aider à structurer à divers niveaux votre club. Comment va se dérouler au niveau du staff technique? Quels sont les hommes dont nous avons besoin? Comment le kiné, d'où vient le kiné? Comment au niveau de la kinésithérapie, comment c'est structuré? Nous avons combien de kinés? Comment ça se fait? Vous voyez ce que je dis? C'est pas parce que vous avez un petit quartier qui ne fait rien, qui ne fait aucun job. Bon, c'est samedi, là, il peut tenir la glace.
2: Justement, c'est la question qu'on se pose. On a souvent tendance à familiariser les clubs.
1: Ceux qui savent courir avec la glace, c'est sur le terrain. C'est pas celui-là qui doit être pour le foot. C'est moi. Parce que, nous sommes en train de parler, et seulement du paiement, de comment payer les clubs, comment payer les entraîneurs, comment payer les joueurs, comment recruter les joueurs. Mais nous oublions aussi la question administrative. C'est avec quoi les gens participent à un championnat? C'est avec quelle équipe? Avec quelle structure? Hein? Les gens participent à un championnat. C'est parce que...
0: Point d'interrogation.
1: Non, vous avez un frère qui est à la maison, qui ne fait rien. Donc, ceux qui ne font rien sont en sport. Non, c'est pas ça.
2: On avait
1: parlé de licence. Ouais. Quelqu'un qui n'a aucune licence. Et que vous le mettez là pour dire qu'il est coach adjoint.
2: Non, il y en a qui ont été interdits devant, je crois, au cours des dernières compétitions africaines.
1: Il s'est beaucoup crié aux abords de la surface de réparation qui peut être coach assistant. Ah, ce qu'il fait chaque année, c'est lui qui connaît un féticheur à Boukoumbé. Non, il faut qu'il soit coach adjoint pour pouvoir faire ce jeu-là.
0: Pourquoi spécifiquement Boukoumbé?
1: Ou c'est lui qui connaît un féticheur à Dido Gomé là-bas. Je quitte le pays quoi jusqu'à Lomé chez moi vers la zone de Zéou de Sékou là-bas, c'est lui qui connaît quelqu'un qui fait il fait bien les trucs, donc il peut être coach assistant. S'il n'est pas coach assistant, il peut pas être dans le vestiaire. Donc des trucs, vous entendez,
0: pas possible.
1: Vous avez des trucs impossibles quoi, alors que il faut de la structure. Cette année nous avons réussi à avoir un bon médecin sportif. Nous avons réussi à avoir l'année dernière un bon kiné. Nous avons réussi à avoir un bon SA, secrétaire administratif, qui surtout pour nous, il est disponible, on le paie. À 16 heures perdues, il est là, il travaille avec vous, il est dedans. Mais vous ne faites rien de tout ça. Et comment vous pouvez savoir que tel joueur a tel comportement? On peut d'abord aller l'envoyer en stage. Qui va vous dire que tel joueur ne doit pas être au repos? Le joueur que nous avons recruté cette saison, il a des mailles de manœuvre, il a des mailles de progression.
2: Ouais.
1: Et à l'intersaison, on l'a laissé à lui-même. On l'a même pas envoyé en stage. On n'a rien fait pour lui. On a dit qu'on a déjà signé 2 ans. Il va revenir jouer. Ce qu'il a fait là, il a joué. Et c'est celui qui dit il a joué Paka. Et pour revenir à l'intersaison. Est-ce que vous êtes sûr de faire un bon résultat quand la saison va démarrer?
0: Non, je vous dis,
1: vous investissez dans le nul.
0: En tant qu'entraîneur, laissez-moi vous dire, en tant qu'entraîneur, on a tous les problèmes de ce monde en début de saison. Quand vous n'avez pas un préparateur physique digne du nom, et même quand vous avez un préparateur physique digne du nom, c'est difficile. Pourquoi? Parce que pendant les vacances, le joueur allait jouer Paka, tu ne connais pas sa forme physique, tu ne connais pas, il n'y a pas eu de visite médicale, il n'y a rien eu, et on se jette comme ça.
1: Nous, on regarde seulement la rémunération. Nous, on regarde, la Ligue professionnelle ne doit pas faire seulement le gendarme derrière la rémunération. Non. Ça là, les gens peuvent déclarer les joueurs, ce que tu viens de dire, leur dire, vous avez 80 000, leur payer 50 000 francs en dessous de table. Si on veut véritablement avoir un championnat, c'est qu'on doit faire les efforts de telle sorte que, à tous les niveaux, on contrôle. qu'est-ce qu'ils ont du point de vue administratif? Vous savez, en France, là, il y a des clubs qui passent en deuxième division. Mm-hmm. Mais par rapport à des niveaux, quand on évalue leur niveau administratif, on dit, ou bien leur niveau au niveau du budget, et leur cagnotte.
0: Un coucou spécial aux Girondins de Bordeaux.
1: On voit.
0: Se retrouver dans le dada.
1: Quand on regarde leur cagnotte, dit, vous ne pouvez pas évoluer en Ligue 1. C'est parce qu'en Ligue 1, là, il y a. C'est un tel montant qu'il faut avoir. Oui. C'est parce que tu es passé en Ligue 1 que tu vas jouer en Ligue 1. Non. Tu viens en Ligue 1 avec le standing. Avec le standing de Ligue 1. C'est comme ça se passe ailleurs. C'est parce qu'un club a monté. Le club de Dassa, qui est passé maintenant en championnat D2. Si on était en France, c'est-à-dire on allait dire quel est leur cagnotte.
2: Oui.
1: Quel est leur dispositif? Est-ce que leur dispositif là, qui veut l'amener, correspond au dispositif de ceux, au standard de ceux qui étaient déjà en Ligue 1 avant que en Ligue 2 avant que eux ne montent? Nous ne faisons rien de tout ça. On tombe dedans, ouyo. On tombe, on reprend, on se relève et on retombe. C'est pas ça. Donc, du point de vue administratif là, la Ligue professionnelle a un grand défi à relever. Ils ont un très grand défi à relever.
2: D'accord.
1: Voilà.
2: Alors, Coach Clavec nous dit la saison va bientôt démarrer. En urgence, qu'est-ce qu'il faut changer très rapidement? Est-ce qu'on pourra réussir véritablement à professionnaliser le football?
0: On y arrivera. Petit à petit, l'oiseau ne dormira pas dehors.
2: Oui.
0: Parce que, vous savez, moi, c'est comme l'a dit Christian, on attend l'application. On attend de voir comment le test sera appliqué. Et tant que ça fera deux poids, deux mesures, on sera encore ici, sur ce même plateau, pour dénoncer ça. On sera là pour dénoncer. Et on était en train de parler de la valse au niveau des entraîneurs.
2: Oui.
0: Vous avez vu comme on le dit, pour se conformer aux exigences de la CAF, Aspac a été obligé maintenant de recruter un entraîneur qui a une licence A. Parce qu'au Bénin, on n'a pas de nationaux, entraîneurs nationaux avec une licence A.
2: Oui.
0: Le plus haut gradé béninois est à B. Et on doit avoir déjà 75 ou 80 comme ça qui sont à B, si je ne me trompe.
2: Mm-hmm.
0: Donc, il est temps. Et comme vous le savez, c'est sûr que la DTN va organiser bientôt la licence A pour et qu'on aura déjà, on aura désormais certains qui seront coach A. Sinon, vous imaginez le coach Richard Biot, il joue toute la saison, il se qualifie pour la Coupe africaine et paf, il ne peut pas rester sur le banc. Pourquoi? Parce qu'il n'a pas une licence A. Il n'a pas une licence A. Donc, moi, je pense que vivement que cette formation ait rapidement lieu et que ceux qui ont déjà la B puissent avoir la A pour qu'on n'assiste plus à ça, parce que d'une manière ou d'une autre, même si lui-même il devrait déjà s'y attendre, c'est un peu quand même frustrant que de diriger l'équipe et de se qualifier et d'être relégué au deuxième rang. Et heureusement même que c'est deuxième rang, parce que s'il n'avait aucune licence ou s'il n'avait que la licence C, actuellement il ne pourra même pas être sur le banc. Mais heureusement que le coach Biorisha, il est déjà au niveau de la B et il pourra être adjoint. Voilà.
2: Voilà, en tout cas, c'est la prochaine.
1: Voilà des choses qui font rire.
2: Mm-hmm.
1: Le coach Richard allait lui demander depuis combien d'années il a fait la B.
0: Non, il a fait la B cette année ou l'année passée. Voilà. Il avait eu une C depuis 2014.
2: Mm-hmm.
0: Et voilà. De 2014 à 2024. Il n'y a pas eu de formation. Voilà, ouais. On a eu 10 ans dans le vide.
1: Voilà.
0: C'est le moment pour moi de saluer la direction technique nationale qui, depuis qu'elle est véritablement en place, a œuvré pour qu'on ait une grande série
2: de
0: formations. Ouais. Et actuellement, on en a beaucoup. Et ils sont à pied d'œuvre pour que la A puisse être faite pour permettre quand même à ce qu'on a...
1: Quelqu'un qui a eu la C depuis des années. Et on ne lui a pas permis de valider ses acquis. Et même avec cette licence, il avait fait des prouesses dans le temps. C'est finalement récemment qu'il a eu la B. Et le dispositif pour permettre aux gens de faire la A n'a pas été huilé jusqu'à maintenant.
2: Oui.
1: Et même les grands patrons de ce côté-là aussi n'ont pas la A. Donc, ce qui a lieu de faire.
0: Non, mais vous savez, ça dépend aussi.
1: Ce qui a lieu de faire pour nous élever sur ces différents tableaux. Pourquoi chaque année, un coach ne reste pas sur le banc et il qualifie l'équipe pour une compétition africaine. Et maintenant, c'est un autre coach qui vient être le patron. Même si l'autre, on le fait de lui, l'adjoint de l'autre. Vous voyez un peu ce que ça fait auprès des joueurs. C'est toi qui es notre professeur. C'est toi qui nous enseignes tout. On vient de nous dire à nous, élèves, que professeur, mets ton autre diplôme. Votre professeur n'a pas tous les diplômes. Donc, il doit passer à côté et que c'est un autre.
2: Et laisser un autre dirigeant.
1: Vous voyez ce que ça fait un peu.
0: Vous avez quand même pas douté même de ce qu'il a dit.
2: Est-ce que quand il me disait de faire un dédoublement, est-ce que c'était vrai?
1: Alors que il a tout le bagage.
0: Ouais.
1: C'est comme mon ami Clavet qui est là. La dernière fois, moi, je l'ai vu entraîner une équipe. J'ai dit, ah, mais le gars là, il est bon comme ça. On a encore lui permettre d'évoluer un peu. C'est là que j'ai crié sur lui pour dire, mais pourquoi tu ne vas pas faire ta licence? Il a allé faire. C'est nous qui l'avons aidé. Il doit me remercier en direct tout au moins pour ça.
2: Bon, qu'est-ce que l'humilité? Non, il est passé par ce matin.
0: L'humilité a dit ce que lui dit, ça remonte à il y a des années. Là, c'est 10 ans en arrière, ça.
2: Ah oui.
0: 10 ans en arrière, ça.
1: Vous savez, les gars se battent. Il faut les aider à faire ce qu'il faut.
0: Non, déjà,
1: pour s'améliorer.
0: Déjà, moi, j'ai eu un hic.
2: Ouais.
0: Le hic que j'ai eu, c'est par rapport à mes aînés qui avaient la licence depuis 2014 et qui n'ont pas cherché à avoir la B ailleurs en 2014 et 2024.
2: 10 ans pratiquement.
0: Ouais, ça voudra dire que ça, c'est encore un autre problème un autre problème de la mentalité du sportif béninois. Ça va 10 ans. En 10 ans, vous avez la C. En 10 ans, vous êtes resté sur la C. Vous n'avez pas cherché à avoir la B dans des pays limitrophes. Ne serait-ce que des pays limitrophes. Pour la plupart, ils sont restés comme ça. Et c'est quand il y a eu un challenge pour une compétition africaine qu'un de mes aînés est allé faire la B ailleurs. Et il fait partie même du. Il est le tout premier béninois à avoir la B avant que la CAF l'autorise, la détienne, à organiser la B. Et désormais, on a beaucoup d'entraîneurs qualifiés béninois qui ont la B. Et je prie que la A là soit vite organisée et pour que on puisse ne serait-ce qu'avoir parce que vous savez, ce n'est pas tous ceux qui réussissent aussi.
2: Ouais.
0: On puisse avoir déjà. Si on a déjà 10 coachs béninois qui ont la licence A, je pense que pour les compétitions africaines, on ne serait plus obligé de dire au professeur de venir mettre au pair pour que notre professeur vienne.
2: D'accord. Allez, on va parler tout à l'heure des mouvements donc, au niveau des différents joueurs béninois pour quelques-uns qui évoluent donc, sur le continent. Mais on va marquer rapidement une courte pause, une pause qui va nous permettre donc, de souffler un tout petit peu. Et on revient pour vous poursuivre pour votre émission Foot justement.

0: Retour en studio, mesdames et messieurs. Nous allons enchaîner cette fois-ci avec le mercato donc des internationaux béninois. Beaucoup ont bougé, mais il s'agit en tout cas des mouvements appréciés de façon différente parmi les joueurs actuellement sans club. En ce qui concerne les Guépards du Bénin, on retrouve Chabel Gomez, Johan Roche, Felipe Santos. Johan Roche qui s'est trouvé finalement un point de chute. Et Sebio Soko, David Kiki, Ethan Bayounou, Lenny Perenguel, Moïse Adile, Amiro Amadou, Kenzo Villonghezo et puis Steve Traoré qui sont pour le moment donc sans club pendant que bien d'autres ont bougé sur le marché. Alors, coach Claveco nous dit comment vous appréciez, je vais dire, le mercato donc de nos internationaux béninois.
1: Bon, je ne sais pas si on doit utiliser pour eux aussi le terme mercato. Hein.
0: Ah ben, ils ont bougé.
1: D'accord.
2: Comment utiliser le terme transfert?
1: Ou bien c'est exode rural.
0: Exode footballistique. Vous n'êtes pas clément
2: non,
0: avec...
2: On dira tout simplement le mouvement.
0: D'accord. Le mouvement, d'accord. N'inquiète pas, international béninois.
1: On a un problème au Bénin. Le problème qu'on a au Bénin, c'est que nos joueurs n'ont pas d'argent. Ils n'ont pas de manager. Ils n'ont pas d'agent qui puisse véritablement les suivre et les conseiller. Pour ceux-là qui ont des semblants de démarcheurs, oui. J'appelle pas ça avoir des agents, c'est avoir des démarcheurs. ils ont aussi de mauvais conseillers qui leur donnent de mauvais conseils qui font que même ce que les démarcheurs leur disent,
0: ils ne suivent pas.
1: Parce que je ne peux pas comprendre que qu'ils puissent être... Bon, mais il est vrai qu'on connaît aussi notre niveau. On connaît aussi notre niveau. Et comme je me tue toujours à le dire, quand vous allez à l'international et que, en plus des tas que nous avons déjà techniquement et tactiquement, on a 100 joueurs avec deux Béninois et 98 autres nationalités. Vous savez que les Blancs testent toujours les 98 là avant les deux. Pourquoi? Parce que le Bénin n'est pas une nation de football. Le Bénin n'est pas une nation de football et de par le passé, on n'a pas connu de grands joueurs béninois. Assez comme dans les autres pays. Donc, il y a déjà ce paramètre-là qui joue contre nous. Et ceci dit, vous allez aussi remarquer que quand ils y vont, comme l'a dit Christian, ils n'arrivent pas à tenir. Donc, il y a tout ça. L'hygiène de vie. Donc, du coup, on ne peut véritablement que parler d'un bon transfert de joueurs béninois que si, deux points à la ligne, premier tiret, le joueur est formé au Bénin, dans un club bien structuré, où il a été suivi du début jusqu'à ce qu'il sorte du pays. Ou, deuxième point, le joueur est né en Europe, est sept Béninois, et a grandi en Europe.
0: Et qui a suivi également sa formation.
1: Avec une bonne traçabilité. Sinon, quand on serait tous dans du saupoudrage, on n'ira pratiquement nulle part. Moi, je peine quand je vois, par exemple, mon jeune frère, que j'admire tant, voltiger de club en club avec des noms que je m'entraîne pendant des mois à pouvoir prononcer, mais je n'y arrive finalement jamais. Je parle de Chabel Gomez. Chabel Gomez, cette pépite qui aurait quand même pu faire les grands jours du football béninois, mais qui s'est engagé avec Mazia Sport et récréation aux Maldives. C'est le nom du club.
0: Et il se récrée.
1: Mazia Sport et récréative. Et récréation. Comment vous voulez qu'on nous prenne au sérieux si vous allez signer dans des clubs pareils? Donc, c'est quand même bien.
0: Désiré Segbeyazan, pour lui qui est avec le CR Colma. Voilà. Un club. En Slovaquie, là-bas.
1: Déjà, ils nous permettent d'augmenter notre vocabulaire, d'enrichir notre vocabulaire footballistique avec des terminologies pas possibles. Mais je crois qu'on n'a pas beaucoup évolué dans ce sens-là. Mais nos transferts, c'est toujours. Ce qui est même bizarre, c'est toujours les mêmes. Et si c'était que les mêmes là évoluaient, ça serait même mieux. C'est les mêmes là, et puis ça revient encore en arrière.
0: Malheureusement. En tout cas, qu'est-ce qui bloque selon vous? Qu'est-ce qui fait? Est-ce la formation? Vous avez parlé tout à l'heure du manque d'argent. Est-ce que ce sont ces deux facteurs-là ou la performance individuelle des joueurs?
1: Non, mais si déjà vous êtes bon et que vous avez un bon agent, mais dites-moi, c'est Manchester City et Manchester United qui vont courir derrière vous.
0: Ah oui.
1: Vous voyez les joueurs, les petits joueurs maliens, ivoiriens, que ces pays vendent comme des petits pains, et qui, Diomané, Leipzig, Real de Madrid. Vous voyez? Il y a une photo de Diomané avec un joueur béninois à la CAN U20. Vous vous rappelez cette photo
0: signée
1: quand il a signé. Diomané, actuellement, il est au Real de Madrid. Le joueur Benoît, il est où?
0: Est-ce joue encore?
1: Il tourne autour du terrain de Koukourou. La question, c'est de savoir, est-ce qu'il joue encore? Donc, vous voyez, c'est difficile. C'est vrai que tout le monde n'est pas des poste footballeur. Mais quand même, il faut ne serait-ce que le minimum pour pouvoir y aller et pouvoir y arriver. Et je pense, et je vais encore le dire, il faut la formation à la base dans un club bien structuré et que les clubs se dotent à défaut que le joueur lui-même se trouve un agent, il faut que le club se dote d'un agent, d'un facilitateur digne du nom, qui puisse quand même permettre au club de placer des joueurs. On ne dit pas forcément d'aller à Manchester United, à Chelsea ou au Real de Madrid dans un premier temps. Vous pouvez descendre à Lorient, au Havre, à São Paulo.
0: Pourquoi pas à Pau en France.
1: À la Sampdoria, à Lecce,
0: Como.
1: Como même, c'est déjà trop.
0: Fabregas fait du bon boulot là-bas.
1: Déjà, Como, le niveau est déjà relevé déjà. On peut commencer avec ces pays. Moi, je pense que ça vient, mais c'est dommage. Il est vrai que pour le temps de jeu, quand vous allez, il y a un adage, Adja, cette fois-ci c'est Adja, qui dit. Quand vous allez quelque part et que vous ne vous retrouvez plus, revenez au carrefour.
0: Vous allez recentrer maintenant d'où est-ce que vous êtes
1: venu. D'où est-ce que vous êtes venu. Peut-être qu'en temps, vous avez eu à virer à gauche alors que c'est à droite, comme l'a dit l'autre. Mais je crois qu'on doit réfléchir, on doit beaucoup réfléchir par rapport au choix. On a beaucoup réfléchi par rapport au choix. Il faut que les joueurs sachent comment faire les choix. Sinon, c'est pas bien. C'est pas bien que de constater que chaque fois, on essaye de faire un pas en avant. Et si c'est derrière, c'est comme si on dansait du Tipenti.
0: Voilà. Il y a par exemple Matteo Henry-Lévy qui l'année dernière jouait en première division, mais là qui se retrouve en deuxième division, en Russie, mais là qui se retrouve donc en Roumanie pour jouer la première division avec le Farul Constanța. Vous avez Tessilimi qui joue en République tchèque en deuxième division avec le Dukla à Praga. Il y a un autre joueur également qui est en Finlande en première division. Il s'agit de Charlemagne Azoïto. Voilà, qui est avec le TPS Djalka.

0: pas l'eau.
1: Oui, non, à la fin de l'émission, vous avez un cadeau de ma part parce que ah non, vous y arrivez à prononcer ces noms-là. Sincèrement, je plains votre langue qui se retrouve coincée entre vos dents.
0: Entre les dents, il y a également.

0: On espère qu'il ne fera pas comme tous les autres.
1: Ouais.
0: C'est-à-dire revenir encore sur ses pas ou du moins avant ses pas.
1: Mm-hmm.
0: Parce que quand vous observez très bien les trajectoires, très souvent c'est des trajectoires sinusoïdales
1: ouais.
0: et qui finissent par donner une courbe dont je vais taire le nom ici.
1: Ouais.
0: Mais je suis content, vous avez parlé tout à l'heure de Charlemagne. Charlemagne qui, même si il n'est pas trop visible, il reste quand même constant dans ce championnat. Il y a Verdon qui reste aussi constant. Moi, j'attends même de voir s'il va quitter son club pour aller peut-être en Italie,
1: ouais.
0: jouer en Espagne, ou jouer la Liga. Mais déjà, il y a des noms, il y a des noms où ça stagne, certes. Mais c'est mieux que de se retrouver à National 5,
1: ouais.
0: L'équivalent de, je vais donner, National 5 en France, ça peut être l'équivalent de Guerrier de Kanungourou, ou Palais Royal de Tourou,
1: au piment vert de
0: Degedegé, voilà, alors... c'est des clubs comme ça, il faut qu'on se prenne au sérieux,
1: ouais.
0: et qu'on sache que, vous savez, le Benoît, il est minimaliste. Hein? Mmh. Le Benoît est minimaliste. Dès qu'il commence pas, il était avec ses 100 000 qu'on ne lui payait pas régulièrement.
1: Mmh.
0: Il a trouvé 200 euros quelque part. Il a bondi qu'il ne veut pas. Quel homme sur terre n'aime pas le jaune d'œuf.
1: Mmh.
0: Il bondit, il va là-bas et il se rend compte que, bon, en réalité, même les 200 euros qu'on veut lui payer, là, il faut mériter ces 200 euros qu'il n'a pas les potentialités réellement pour jouer là où on paye 200 euros, encore que 200 euros, c'est une misère.
1: Ouais.
0: Là, on paye 200 euros aux gens. Donc, vous voyez, c'est compliqué.
1: C'est là qu'on constate le retour à la case départ. Alors, sur place ici également au Bénin, on constate, je vais dire, ce mouvement-là avec des joueurs qui parfois connaissent une ascension et on se dit, bon, peut-être qu'après la fin de la saison, on les verrait dans un championnat, même si ce n'est pas en Europe, dans un championnat africain beaucoup plus huppé, mais qui finissent donc.
0: Non, mais moi, je vais même prendre le risque de vous donner un nom. Je vais prendre le risque de vous donner un nom. Moi, c'est un joueur que j'admire. Pour moi, c'est le meilleur latéral droit du championnat béninois.
1: Sankamao.
0: Non, pas Sankamao.
1: Ouais.
0: C'est le meilleur latéral droit du championnat béninois, Rodrigue Facinou.
1: Ah oui. Ah
0: mais
1: oui,
0: j'ai comme impression que.
1: Est-ce qu'il ne se plaît pas au Bénin également?
0: Oui, j'ai comme impression que le monsieur ne veut pas quitter.
1: Il se plaît au Bénin.
0: Et quand
1: il y a Sankamao également qui est annoncé du côté des Buffles de
0: Bogo. Non, Sankamao, c'est encore notre cas.
1: Oui.
0: Rodrigue, lui, quand il quitte un club qui joue la Champions League,
1: oui.
0: Il va dans un autre club qui joue les éliminatoires.
1: Oui.
0: Ou il va dans un autre club qui joue la Coupe CAF. C'est à croire que c'est ça son souhait. Oh, c'est un garçon qui a les potentialités. Je ne sais pas si son problème, c'est qu'il ne veut pas sortir du Bénin. Je ne sais pas si son problème, c'est qu'il ne peut pas sortir du Bénin. Ou je ne sais pas si son problème, c'est que il n'a pas trouvé l'agent adéquat qui puisse véritablement l'aider à sortir. Parce que moi, je pense plutôt que c'est tourner en rond que de tourner comme ça. C'est un garçon qui a les potentialités pour jouer dans des grands clubs. Et si on ne sait jamais au hasard des choses, un recruteur pour un club européen nous écoute ce matin, au Bénin, il y a un joueur qu'on appelle Rodrigue Facinou.
1: Allez le chercher
0: pour qu'il ne tourne pas en rond, pour qu'il ne tourne pas de tel club à tel club, parce que c'est un monsieur qui a la potentialité.
1: Voilà. Christian, on parlait du mercato des Béninois, des internationaux qui parfois donc évoluent dans des championnats, je ne dirais pas connus, mais pas des championnats très compétitifs, mais au fil des années qui descendent donc en division inférieure.
2: Bon, j'estime que c'est un problème que nous avions traîné depuis des lustres. Hein. C'est pas la première saison.
1: Ouais.
2: Au cours de laquelle nous allons encore vivre une chose d'envergure. Je pense que ça dépend du carnet d'adresse de nos joueurs, des joueurs qui animent notre compétition ou qui viennent de chez nous. Parce que si aujourd'hui vous avez joué une saison peut-être à Lorient et vous n'avez pas performé ou sur la base de vos papiers, de votre carrière, on arrive à découvrir que c'est pas l'âge requis ou bien c'est pas les performances qu'on a attendues de vous, qu'on a eu, on vous a donné une chance et finalement ça n'a pas donné ce qu'on veut. Les gens, ce qu'ils font aujourd'hui, ils ont leur modèle économique.
1: Oui.
2: Leur modèle économique est basé sur de la rentabilité. C'est pas parce que tu t'appelles Ola Etan

0: tu as été brillant, que tu vas nécessairement jouer dans notre club. Mm-hmm. Au PSG, c'est pas ça. Mais c'est parce que tu sais faire quelque chose. On a vu tes moyens de progression et on sent que sur deux saisons, tu peux nous apporter quelque chose. Pour que, tu vois comment les clubs laissent les joueurs à l'extérieur. Vous ne voyez pas comment les grands clubs se disputent certains joueurs.
1: Oui.
0: On veut avoir tel joueur ici, tel joueur à gauche. Vous n'avez pas vu comment Yann s'est retrouvé à la Maison Blanche.
1: Mm-hmm.
0: Est-ce que nous, on a cette chance-là? Est-ce qu'on a cette chance de voir un joueur qui a connu, les gens ont sorti des photos de Yann quelques années avec nos joueurs de catégorie d'âge.
1: Oui.
0: Où sont-ils aujourd'hui ces joueurs-là qui ont joué au même niveau que Yann? Vous voyez, même s'ils n'ont pas été meilleurs, quel a été le suivi qui a été fait à ce niveau pour qu'aujourd'hui nous parlons de tel est au Real, mais tel ne joue plus ou tel est carrément Caroleur ou il est ailleurs. Heureusement, si c'est Caroleur même, c'est bon. Si c'est Caroleur même, c'est bon.
1: Mm-hmm.
0: Mais si c'est quelqu'un qui pense qu'avec un Wave 110, il peut parcourir les buvettes de Parakou.
1: Oui. Et s'acheter de bons vins.
2: De Kouya, de Aplapé ou de Kobe.
0: Donc, c'est vraiment... on est ébloui.
1: Oui.
0: On est ébloui par leurs prestations. Et finalement, on découvre que ces prestations dont nous parlons, que nous crions que ces meilleures prestations, ces prestations de haut niveau,
1: oui,
0: que ce soit une prestation de grand propos ou une prestation qui va rester à court. Vous voyez ce que je dis.
1: Mm-hmm.
0: Donc, au-delà de tout ce que nous disons, moi j'ai vu dans ce pays, non, Fassinou, bienvenue, et l'autre là, bienvenue, qu'on appelle Rouin, nous, non.
3: Non, ça ne me revient pas.
0: Il y avait un autre joueur là, un certain bienvenu qui était à l'autopopo avec Fassinou, avec le gars là qui est parti finalement à l'extérieur.
3: Hassan.
1: Oui.
0: C'était des joueurs percutants au niveau de l'autopopo à l'époque. Mais combien sont partis? Combien sont véritablement partis du pays? Combien ont vraiment profité à cette formation-là? Et cette formation-là, qui a eu le
2: d'où la question, à quoi nous a servi cette DS qu'on nous a amené?
0: Et cette formation qui a eu la chance d'avoir ce joueur Hassan de Alodo dans le temps, est-ce que ce club-là a réfléchi, a dit, c'est quand même petit qui a été formé, et est-ce qu'il ne peut pas faire le même vivier pour pouvoir... Et, qu'est-ce qu'il faut faire au niveau du vivier pour pouvoir avoir des joueurs pour renouveler son effectif? C'est tout ça là, c'est des problématiques aujourd'hui.
1: Oui. Voilà, malheureusement, on va très rapidement piquer un mot sur les préparations voilà, des clubs européens. Claude Clavier, qu'on nous dit, vous avez suivi plusieurs matchs amicaux. Pour vous, quel est le club qui vous impressionne déjà? C'est vrai que c'est trop tôt avant le début des championnats.
2: Vous l'avez dit, c'est trop tôt. Ouais. Moi, je pas impressionné, mais je suis quand même sidéré par le sérieux que les gens mettent dans les préparatifs. Hein.
1: Oui.
2: Je suis sidéré par le sérieux que les gens mettent dans les préparatifs.
1: On a vu Chelsea qui va bien en battant la Semina 4-0.
2: Ça ne veut absolument rien dire. Les matchs amicaux d'avant championnat, c'est pour faire des réglages. Hein. Mais c'est parce que vous avez gagné 4 euros que vous avez déjà réglé.
1: Vous pouvez rencontrer la même équipe et vous faire battre.
2: Et vous faire battre. Peut-être que le jour-là, l'équipe-là a voulu tester autre chose,
1: oui,
2: que de tester son avant-garde.
1: Mm-hmm.
2: Et vous allez penser que votre arrière-garde est en forme.
1: Est solide.
2: Et quand bonne chose va commencer, vous allez voir que ça va fuser de tous les côtés.
1: D'accord. Christian, en une minute, c'est très rapidement, avant qu'on installe le quiz. Les clubs européens qui se préparent pour le début de la saison.
0: Non, moi, j'aime leur façon de faire les choses.
1: Mm-hmm. Oui.
0: Les clubs ne vont pas acheter les joueurs, ne vont pas signer les joueurs comme n'importe qui quoi.
1: Mm-hmm.
0: Vous avez, avant-hier, il y a le président du Real qui a dit, c'est bon, on en finit.
1: On ne prend plus.
0: On ne prend plus. Les gens veulent venir. Les gens veulent partir. Mais c'est bon. Vous imaginez.
1: Mm.
0: C'est que ceux qui veulent partir, on a mis les moyens pour les garder.
2: Oui.
0: La même chose au niveau du PSG. Au niveau de PSG, quand on a fini de faire toutes les restaurations possibles, on est allé jouer au match amical,
1: ouais,
0: on a vu l'équipe, on a dit, bon, on est prêt. Combien d'équipes font ça chez nous pour qu'on puisse après dire, en Afrique de l'Ouest, pour dire que en Afrique subsaharienne et en Afrique du Nord, c'est autre chose qui se passe là-bas.
1: D'accord.
0: Voilà.
1: Voilà, merci à vous, Christian, et coach Clavier, qu'on nous dit ce matin. Les équipes, on va les constituer. Vous êtes en face de vous, un à un.
3: Oui, je suis Roy de Solo.
1: Oui. C'est quoi déjà Tanta FC et...
2: Tantampion, je ne sais pas comment.
1: Tantampion, voilà. Tantampion FC, c'est bon pour vous?
0: Tantampion FC, c'est lui qui a créé cette équipe-là.
2: Non, c'est lui qui dit Tantampion.
0: Moi, j'ai utilisé mais juste ce nom-là.
2: Oui. Mais juste Tantampion.
0: C'est lui, hein.
1: Coach Clavier qu'on nous dit.
2: Aujourd'hui, c'est le 15 août.
1: Ah, d'accord. On met 15 août.
2: Non, il y a un pile FC.
1: D'accord, on va partir avec la première question. On joue football béninois et africain, Yampile FC et Tantampion FC. Le match sera serré. Alors, quel est le premier adversaire du Bénin lors de sa toute première participation à une phase finale de la Coupe d'Afrique des Nations en 2004?
2: Afrique du Sud.
1: Voilà, Yampile qui remporte le premier point. Quel était le score du premier match du Bénin à la CAN 2004?
0: Quand 2004, ouais. C'était...
2: 3-1.
1: Non.
0: Non, c'était 3-0.
1: Oh, 2-0 face à l'Afrique du Sud.
0: Oh, 2-0.
1: Voilà, on va poursuivre. Lors de la CAN 2019, le Bénin a atteint les quarts de finale sans remporter le moindre match dans le temps réglementaire. Combien de matchs les Guépas ont-ils disputé dans cette CAN?
2: 5
1: pour Yampile FC. Oh, on poursuit. Ce matin, quel joueur béninois a marqué le but du Bénin contre le Sénégal en cas de
2: Adilaou.
1: Finale? Moïse Adilaou.
0: Non,
1: en cas de finale.
0: Non.
1: Le Sénégal s'est imposé 1-0 sur 1-0. Un but contre son camp d'Olivier Verdon.
0: Voilà,
1: le point ne revient à personne.
0: Il
2: a mal posé la question.
1: On annule la question pour continuer alors. Alors, quel joueur béninois a été expulsé lors du cas de finale contre le Sénégal en 2019?
2: Lors du cas de finale contre le Sénégal,
0: Stéphane Cessayon.
1: Voilà.
2: Quand le final contre le Sénégal en 2019?
1: En 2019, c'est Stéphane Cessayon.
0: C'est
1: Stéphane Cessayon.
2: Il n'a pas été expulsé.
1: Il a été expulsé.
0: Oui, j'avais. Adenon a été expulsé en 8e de finale.
1: Il a été expulsé. Allez, quel gardien.
2: Il a donné deux noms. Il a dit d'abord Adenon. Il dit
1: non,
2: Stéphane.
1: Non, il a dit Stéphane Cessayon.
2: Non, il a d'abord dit Adenon, là-bas.
1: Il a dit Stéphane Cessayon.
2: Il a dit Adenon d'abord.
1: Quel gardien béninois a arrêté un pénalty contre le Maroc? Le tontinier. Ouais. Comme on l'appelle habituellement. Alors, quel joueur béninois a inscrit le but égalisateur contre le Ghana lors des éliminatoires de la CAN 2019? Yampile FC qui continue donc son périple seul. Quel est le club béninois qui a remporté la Ligue des champions de la CAF?
2: Aucun.
0: Aucun club.
1: Aucun. Yampile FC.
0: Oh, merde.
1: Question piège. Allez, on poursuit. Quelle nation a remporté la CAN 1976 sans jouer une finale classique?
0: CAN
1: 1976.
2: La CAN 1976.
1: Oui. Zaï. Le Maroc.
2: Ah ouais, c'est vrai.
1: Oui. Allez, quelle sélection a remporté la CAN 1992 en battant le Ghana au tir au but?
2: La Côte d'Ivoire.
1: La Côte d'Ivoire. Ça, Yampile FC qui continue. Quel pays a remporté la CAN 1974?
0: Zaï.
1: Zaï, pourtant Tampion FC. Et ça fait deux. Combien de sélections ont participé à la première CAN en 1957?
0: Quatre nations.
1: Ça part pourtant Tampion FC qui rattrape donc son retard. Quel pays a remporté la CAN 1982 en battant le Ghana au tir
2: L'Égypte.
1: Au but? C'est l'Égypte. C'est parti pour Yampile FC. On passe maintenant à la Coupe du Monde. Quel est le premier pays africain à avoir remporté un match en Coupe du Monde? Le tout premier pays africain à remporter un match en Coupe du Monde, c'était en 1978 en Mexique.
2: Cameroun.
0: C'est le Congo?
1: Non, la Tunisie.
0: Voilà.
1: Quel pays africain a été le premier à atteindre les quarts de finale?
2: Le Cameroun.
1: En 90, le Cameroun. Yampile FC. Hein?
0: Oui.
1: Voilà, qui continue. On va poursuivre. Quel joueur camerounais a marqué contre l'Argentine en 90 en match?
0: Roger Mila.
1: On donne le point à qui?
2: Non, c'est moi.
0: Non, c'est pas lui.
1: Ah bon, on va t'entendre plus FC.
2: Non, il n'y a pas de cadeau.
0: C'est mon point.
1: T'entends plus FC, ça va faire 4 pour t'entendre plus FC. Quel pays africain a été le premier à atteindre une demi-finale de la Coupe
2: Maroc,
1: du
2: Monde
1: de Maroc en 2022?
0: Oh,
1: c'est pour Yampile FC. On va poursuivre. Quelle équipe le Maroc a-t-il éliminé en quart de finale en 2022?
2: Le Portugal.
0: L'Espagne.
1: C'est le Portugal. Yampile FC.
0: C'est un quart de finale.
1: Ligue des champions cette fois-ci. Quel club a remporté la toute première édition de la Ligue des champions sous une appellation actuelle? Sous son appellation actuelle, c'était en 93.
2: L'Olympique de Marseille.
1: Voilà, vous étiez très proche. De rater. Quel club africain a fourni le plus grand nombre de joueurs ayant remporté la Ligue des champions européens?
0: Marseille.
1: Le plus grand nombre d'Africains dans son club.
2: Renouvelez la question, s'il vous plaît.
1: Quel club européen, voilà, pardon, a fourni le plus grand nombre de joueurs africains ayant remporté la Ligue européenne des champions?
0: Marseille.
1: C'est Marseille.
2: La question est bizarre.
1: Elle est un peu ambiguë.
0: C'est clair.
1: Voilà. On va poursuivre cette fois-ci. Quel joueur africain a remporté la Ligue des champions avec 3 clubs différents?
2: Samuel Eto'o.
1: Voilà, Samuel Eto'o. Jamais. Il est aux aguets. Quel entraîneur a remporté la Ligue des champions avec 3
2: clubs différents? Zinedine
1: Zidane. Voilà, avec 3 clubs différents.
0: José
1: Mourinho. 3 clubs différents, ça fait pourtant champion FC. On va poursuivre. Quel joueur a marqué le plus de buts dans une seule campagne de la Ligue des champions?
2: Cristiano Ronaldo.
1: Saison 2013-2014 avec 17 buts. Et quel club a perdu 2 finales de Ligue des champions le même avec le même adversaire en 2014 et en 2016?
0: C'est le PSG.
1: Non.
2: En 2014, la Juventus de Turin.
1: Non, c'est l'Atlético de Madrid contre le Real de Madrid. Ils ont perdu en 2014 et en 2016. Oui. Alors, Coupe de l'UEFA. Quel club détient
2: coupe
1: le
2: record
1: de l'UEFA? Okay. Voilà. Quel club détient le record de
2: l'UEFA
1: en Ligue des Ah bon, oui.
2: Merci d'avoir.
1: Il va gagner. Quel entraîneur a remporté l'Europa League avec Porto en 2003?
2: José Mourinho.
1: Voilà. Ian Pili FC, quel club africain a marqué en finale de l'Europa League? Quel est le joueur africain, le joueur africain qui a marqué en finale
2: Ademola Lookman.
1: En finale de Ligue Europa 2017 avec Man U? Question piège. Aucun joueur. Quel joueur ivoirien a remporté l'Europa League avec Man U? Joueur ivoirien en 2017. Un défenseur.
2: Emmanuel.
1: Non, en 2017.
2: Bali.
1: Eric Bailly. Voilà. Le point, on finira pas l'annuler. Hein. Bon, alors, deux dernières questions pour 10 points. Chaque question a 10 points.
2: Jamais.
1: Allez, ce sont des questions pièges. Alors, un joueur peut-il remporter la Ligue des Champions et l'Europa League la même saison avec 2 clubs différents?
0: Aucun.
1: C'est impossible.
0: Aucun joueur.
2: Il y a 10 points.
0: Non,
2: c'est impossible. C'est impossible. Tu vas avoir 10 points.
1: D'accord. On pose la dernière question. À 10 points aussi.
2: Encore?
1: Quel pays a participé à la Coupe du Monde en 94 après avoir remporté la CAN en 92?
0: La Côte d'Ivoire.
2: C'est faux, il n'y en a pas.
1: Il n'y en a pas.
0: Quand 90, c'est la Côte
1: d'Ivoire. Il n'y en a pas.
0: Il n'y en a pas été à la Côte
1: d'Ivoire. Alors, vous reprenez les 10 points.
2: Je reprends les 10
1: points. Pendant qu'il perd 10 points.
2: Et il perd le seul point.
1: Oui. Bon, on fait 10 points, on fait le point rapidement. Là, ça fait 10, 15, moins 16.
2: Moins 1.
1: Oui, ça fait 16.
2: Non, il y a un point qu'on doit enlever.
1: D'accord, ça fait 15 points. Alors, pendant ce temps, de l'autre côté, vous avez 10 points de plus. Et ça fait 10, et ça fait 20, ça fait 26 contre 15. Ça fait 11 points de différence. On se retrouve samedi prochain. Merci à vous tous qui nous avez suivis. Il est 10h. On marque la pause.
2: Tout n'est à fuir, mais bon.
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0: Samedi 15 août 2026, un conditionnel de grande gueule, mesdames et messieurs, bonjour. Merci d'avoir honoré encore une fois ce rendez-vous hebdomadaire. Au menu, on parle encore du Sénat. Le règlement intérieur de la deuxième chambre du Parlement béninois a été rendu public cette semaine. Un test de 32 pages qui régit le fonctionnement de cette nouvelle institution républicaine. Bureau, session, rapport avec l'Assemblée nationale, avec le président de la République, régulation de la vie politique, procédure en matière de manquement commis par les acteurs politiques, tout y est dans ce document. Nous décrypterons ce cadre légal avec mes débatteurs. En page justice, il ne sera resté en liberté qu'à peine 7 jours. Une semaine seulement après avoir bénéficié de la grâce présidentielle, un détenu se retrouve déjà en porte-à-faux avec la justice pour une tentative de vol à Révillé dans la commune d'Abomey-Calavi. De quoi relancer le débat autour du cas des repris de justice. La prison est-elle devenue un refuge pour ces personnes à qui la justice décide souvent de donner une seconde chance? Eh bien, nous ferons le débat. Un troisième sujet au menu, la généralisation de la gratuité des frais de scolarité aux élèves filles de la 6e en terminale. Aucune apprenante ne sera plus amenée à payer un copec pour ses études. La mesure sociale gouvernementale entre en vigueur dès la rentrée prochaine. Et nous nous interrogerons sur les impacts d'une telle politique sur le cursus des élèves filles. Et puis, on terminera par le rapport de l'OIT, l'Organisation internationale du travail, sur l'emploi des jeunes dans le monde. Principale information à retenir, plus de 257 millions de jeunes sur la planète sont ni sans emploi, ni sans études, ni sans formation. Une situation qui s'explique essentiellement par l'essor de l'intelligence artificielle. Les grandes gueules sur Fraternité FM, c'est aussi la rubrique Parole aux auditeurs et la revue des grandes gueules présentée par Epiphane Chabi. Deux heures de débat, deux heures d'analyse et de décryptage des faits saillants de l'actualité sociopolitique nationale. Merci de vous installer confortablement. Destination 12 heures.
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0: Deux débatteurs du jour, ils sont là, ils sont déjà confortablement installés. Ulrich Abalo, bonjour.
2: Bonjour Jacques, bonjour les grandes gueules.
0: Et puis Fanny Chabi, bonjour.
3: Bonjour, bonjour à tous.
0: Merci à tous ceux qui nous suivent, hein, partout au Bénin, même à travers le monde, grâce à notre application Fraternité FM, téléchargeable sur Google Play Store. Messieurs, je l'annonçais, le règlement intérieur du Sénat, c'est 103 articles au total, est reparti dans 7 chapitres. Il avait été adopté le 30 juillet dernier lors de la cérémonie d'installation des 25 membres du Sénat, de la deuxième chambre du Parlement béninois. Il a été rendu public cette semaine et on en sait donc beaucoup plus sur ce cadre légal d'entrée. Et Ulrich Abalo, avant qu'on aille dans les détails, que retenez-vous globalement de ce règlement intérieur, hein?
2: Je pense que c'est un règlement intérieur, un test qui est conçu pour encadrer les activités et rappeler un tant soit peu les prérogatives de cette nouvelle institution dont le Bénin s'est doté. J'ai feuilleté un peu le règlement intérieur. Je crois qu'il y a bien de points dedans qui pourraient amener à faire un débat profond sur le sens des décisions, le sens de ces articles proposés dans le règlement intérieur. Mais pour parler déjà de la forme, je crois que c'est très essentiel pour une institution, surtout nouvelle, de se doter d'un règlement intérieur. C'est comme un outil de travail, si je dois le dire comme ça, oui, qui les oriente dans le travail. Et ce règlement a été proposé très tôt. J'ai aussi apprécié ça. Mmh. On n'a pas traîné, on n'est pas resté à réfléchir sur mais comment faire, quand est-ce que le règlement sortira, quel nom. Je crois qu'on a commis des experts à la tâche et très vite le règlement a été proposé. Je crois que c'est ce règlement qui définit le cadre même de fonctionnement de la structure. On reviendra peut-être pour aller dans le fond même
0: bien
2: du
0: évidemment
2: sujet.
0: Oui, et puis Fanny Chabi.
3: Oui, je crois qu'il y avait Juste après ou même bien avant l'installation donc de ces 25 sénateurs-là, des amalgames sur le fonctionnement de l'institution même.
0: Ah.
3: Et qui parle de fonctionnement d'une institution, cela passe dans un premier temps par le règlement intérieur que vous vous imposez vous-même.
0: Ah.
3: On a vu juste après l'installation des 109 députés de l'Assemblée nationale, la toute première tâche qui avait été exécutée était l'adoption du règlement intérieur.
0: Ah.
3: C'est tout naturellement, comme au collège, quand vous finissez, vous entrez dans votre établissement après la désignation de vos professeurs principaux, la première chose qu'on vous soumet, c'est le règlement intérieur pour dire voici ce que vous devez faire dans cet établissement. C'est comme d'ailleurs dans une maison
0: oui.
3: où le parent impose
0: le code disciplinaire
3: justement, où le parent vous dit voici ce que vous devez faire, voici ce qu'on ne fait pas chez moi. Et même quand vous entrez, pour le dire vulgairement comme ça, dans une nouvelle relation, vous vous dites certaines choses que vous ne voulez pas. C'est une sorte de règlement intérieur que vous vous imposez et vous constatez avec moi que quand ce règlement-là arrive à être brisé à un certain moment, soit c'est la confiance qui s'effrite, soit ce sont des punitions qui s'en suivent. Si je veux prendre donc le cas de l'école, donc il était normal quand même que cette chambre qu'est le Sénat donc se dote de règlement intérieur pour essayer donc d'encadrer ses activités, parce que je parlais d'amalgame en début. Vous avez constaté à un certain moment qu'on avait dit que c'était une présidence bis, même si on en reviendra pour parler amplement donc des différents articles qui attirent beaucoup plus l'attention, ou d'autres parlaient même d'une chambre qui allait donc prendre le dessus sur l'Assemblée nationale et ainsi de suite. Donc, il fallait quand même qu'on définisse les priorités de la chambre pour que chacun, dans son rôle, chaque sénateur, dans sa posture, puisse savoir là où il fallait mettre le pied, ce qu'il ne fallait pas faire, ce qu'il fallait dire, les dispositions qu'il fallait prendre pour éviter quand même qu'on dise qu'il y a, je vais dire, entremêlage entre l'Assemblée nationale, la présidence de la République et d'autres institutions de la République. Donc, la célérité avec laquelle ce règlement intérieur a été adopté, la rapidité avec laquelle, je vais dire, le règlement intérieur a été mis à la disposition également de la population, ainsi de suite, et bien d'autres choses, parce qu'il y a eu le contrôle de constitutionnalité qui a suivi.
0: Oui.
3: Et donc, c'est pour vous dit que certainement que les sénateurs faisaient déjà donc ce travail-là en amont. Ce n'est pas le jour de leur installation qu'ils ont passé du temps pour, je vais dire, élaborer le règlement intérieur. Ils se sont déjà certainement concertés à plusieurs reprises sans que même nous on le sache, pour dire attention, qu'est-ce qu'on doit faire, nous sommes des sages, attention à ne pas piétiner les autres pouvoirs, attention à ne pas faire telle ou telle chose. Et donc l'adoption s'en est suivie aujourd'hui. Chaque Béninois pourra quand même dire qu'il maîtrise un peu, je vais dire, les obligations du Sénat, les avantages du Sénat, le mode de fonctionnement du Sénat ou des sénateurs. Chacun aujourd'hui peut quand même aller lire et découvrir donc les implications qu'il y a. C'est bien, c'est ce que nous demandons. Il ne faudrait pas que ce soit seulement le règlement intérieur qui soit mis à disposition. Toutes les différentes informations qui peuvent quand même permettre aux Béninois de savoir ce que c'est que le Sénat, de savoir ce que c'est que, le rôle du sénateur, les prérogatives, que rien ne soit donc caché. Là, on a un document qui comporte, je crois, 103 articles qui sont donc mis à la disposition. Je suis, moi, tout simplement ravi de savoir qu'on peut, à un certain moment, travailler donc avec autant de célérité dans notre pays.
0: 103 articles, vous l'avez dit, repartis dans 7 chapitres et un document qui fait au total 32 pages. Ça, il faut aller le lire pour comprendre donc le fonctionnement de cette nouvelle institution. Et dans les détails, on va y aller justement. Les attributions du Sénat, ça c'est l'article 3 qui le dit, dans le respect de la Constitution, notamment de son préambule et du titre 2 consacré aux droits et devoirs de la personne humaine. Le Sénat régule la vie politique pour la sauvegarde et le renforcement des acquis de l'unité nationale, du développement de la nation, de la défense du territoire, de la sécurité publique, de la démocratie et de la paix. En matière législative, les lois constitutionnelles, les lois électorales, les lois organisant la vie des partis politiques et leurs activités sont obligatoirement soumises à un avis de non-objection du Sénat avant leur promulgation. Le Sénat peut solliciter, dans les mêmes conditions que le président de la République, une seconde délibération de toute loi votée par l'Assemblée nationale, excepté les lois de finances, les lois de règlement et les lois programmes. Voilà un peu déjà quelques prérogatives de cette nouvelle institution, la deuxième chambre du Parlement béninois. Analyse.
3: Oui, je crois que c'est justement ce que j'avais déjà commencé par dire. Dans le fond, vous avez donné donc des détails essentiels en ce qui concerne donc le rôle du Sénat. Ce rôle-là avait été expliqué, vous vous rappelez très bien, par l'ancien président Patrice Talon, qui est aujourd'hui donc le président de cette institution. Il ne s'agit pas d'une loi qui va en quelque sorte enregistrer les différentes lois, qui va enregistrer les propositions de loi, les projets de loi, ainsi de suite, pour passer donc à l'analyse. Parce jusqu'à l'Assemblée nationale, il y a des commissions qui sont installées et les lois sont définies ou les lois sont étudiées en fonction donc de la commission qui est concernée. Vous ne pouvez pas attribuer par exemple les lois économiques à la commission des affaires, à la commission, je veux dire,
0: des forces et des sécurités par exemple.
3: Voilà, des forces et de sécurité, ainsi de suite. En tout cas, chaque, je vais dire, commission est chargée donc d'étudier un certain nombre de lois. Donc je crois que pour ce qui concerne les détails dont vous avez fait allusion tout à l'heure, cette institution est dotée d'une force, je vais dire, incommensurable. Quand vous avez une institution du genre qui, c'est vrai, qui n'a pas, je vais dire, son mot à dire quand il s'agit donc des votes de budget, de loi.
0: Oui, je vais monnayer cette partie-là avant que vous ne continuiez. On a dit quoi? C'est-à-dire en matière de loi constitutionnelle, les lois qui touchent à la constitution de la République, les lois électorales, les lois qui régulent les élections dans notre pays, comme le code électoral par exemple, c'est une loi qui concerne ça. En matière de loi organisant la vie politique, qui organise la vie des partis politiques de notre pays, s'il y a des lois qui entrent dans ce cadre, il faut que le Sénat donne son aval. Oui. Il faut que le Sénat dise oui, allez-y, c'est bon, on peut mettre en application cette loi-là. Si les 25 sénateurs se rendent compte qu'il y a peut-être un souci dans ces différentes lois, le Sénat peut demander une seconde lecture de la loi. Et en ce moment, le Sénat envoie ses représentants en commission pour étudier cette loi-là avec les députés à l'Assemblée nationale. C'est un peu ça ce qu'il faut comprendre. Maintenant, les exceptions. Les exceptions, c'est que eh bien, le Sénat ne peut pas solliciter, ne peut pas donner son avis pour ce qui concerne le budget, les lois, programmes, ainsi de suite. Mais pour ce qui concerne les lois politiques qui régulent la vie politique, les lois électorales, les lois constitutionnelles, eh bien là, il faut forcément le hoquet du Sénat. Voilà un peu ce qu'il faut comprendre.
3: On a là, je vais dire, un outil politique puissant que même le président de
0: la République. Et c'est ce que certains observateurs craignent.
3: C'est justement, je crois qu'il faut craindre, Jacques Degré, quand vous avez une institution aussi forte qui doit décider de tout, presque, surtout en matière politique. Le pouvoir politique du chef de l'État à un certain moment se voit être effrité, s'il faut le dire ainsi. Les sénateurs peuvent donc décider, par exemple, si le chef de l'État demande une proposition de révision de la Constitution, s'y opposer, en disant « nous ne souhaitons pas que la Constitution soit révisée ». Et au même moment, si un député, je prends un exemple, décide par exemple de déposer une proposition de loi portant révision de la Constitution et que le président s'oppose, c'est dit que le Sénat peut lui faire injonction d'accepter dans un premier temps
0: tout est dans l'étude la main du Sénat,
3: l'étude de cette proposition de loi là, et si les députés jugent cette loi là favorable et que le président de la République se refusait donc de promulguer la loi, que deviendra en tout cas je crois qu'il doit avoir ça peut créer, je vais dire, une embrouille entre le président de la République et le Sénat. C'est justement là que moi je dis que la force politique qu'on a dotée au Sénat est au-delà aujourd'hui de ce que le président de la République peut faire. La loi sur la finance. Mais tout le monde sait que généralement, ce sont des lois qui passent.
0: Budget. Voilà, je donne aussi des précisions à ce niveau. On dit, excepté les lois de finance, c'est-à-dire le budget, les lois de règlement, c'est-à-dire une institution étatique finit de gérer un budget et fait le point à l'Assemblée nationale qui valide simplement. Et il y a aussi les lois programmes, c'est-à-dire, ce sont des lois pluriannuelles, un programme de développement un peu comme la vision Bénin 2060. Ça, c'est bon, c'est pas grand-chose. Mais pour ce qui concerne les lois compliquées, les lois constitutionnelles, les lois qui régulent la vie politique, les lois électorales, eh bien, le Sénat a son mot à dire à ce nouveau. Ulrich Abalo, n'est-ce pas là, une épée de Damoclès sur la tête des députés, même du président de la République?
2: Moi, je pense que ça ramène notre classe politique, notre système politique à une salle de classe où désormais on a un responsable de classe qui peut écrire votre nom quand vous bavardez, quand vous êtes indiscipliné, il peut vous confier à un surveillant d'établissement qui pourrait vous punir. C'est un peu comme ça que moi je vois notre pays avec ce règlement-là dont le Sénat s'est doté. Je pense que c'est bien d'établir les règles selon lesquelles on fonctionne quand on est une institution, mais quand ces règles, on arrive à créer des craintes dans la tête, le cœur des populations, ça pose un problème. Parce que honnêtement, quand on voit ces prérogatives-là, je me dis que le président du Sénat peut bloquer l'évolution de la République. C'est vrai qu'on on nous dit qu'on a affaire à des sages, et on est tous d'accord que c'est des gens qui ont occupé des postes de responsabilité dans notre pays, qui ont été, je sais pas, plus ou moins responsables au cours de leur gestion, au cours de leur mandat. Mais là, vous savez, les intérêts politiques peuvent toujours primer parfois.
1: C'est ça. Et même individuel.
2: Et quand ça arrive comme ça, mais là, on laisse le pays de côté et on s'attaque maintenant, je veux dire, à ce qui peut nous arranger, nous. Voyez-vous, Patrice Talon, président du Sénat, avec les autres membres du Sénat, décider un de ces quatre de suspendre, je suppose. Quel député je vais proposer là?
1: Il ne faut pas proposer des députés.
2: Donc,
1: attention à ce qu'on peut appeler détresse émotionnelle. Il pourra peut-être vous convoquer. On donne un député ici.
2: On vous dit, vous n'êtes plus député. Oui. Je suppose que son suppléant va prendre la place.
1: C'est ça.
2: Mais là, ça devient de la pagaille, honnêtement. Parce que, quelle que soit, je veux dire, la force, la puissance du Sénat, mais ce n'est pas le Sénat qui a amené le député à l'Assemblée nationale. On a exprimé les votes. C'est le suffrage universel. Même si de plus en plus au Bénin, on commence à perdre confiance en ce qui concerne, je veux dire, les résultats qui sortent des urnes. Mais c'est quand même établi que c'est la population qui va poser, je veux dire, le bulletin de vote dans l'urne, qui va dans l'isoloir pour choisir son député. Et le député se retrouve là-bas. Nous, on se plaignait déjà du fait que le député, parfois, va à l'Assemblée et ne respecte pas la volonté des populations ne revient pas à la base.
1: Riche, ce sont quand même ces députés-là qui ont voté la loi.
2: Non.
1: Et au moment, certaines faisaient des récriminations, on a dit non, il n'y a aucun souci. Mais là, on découvre peut-être peu à peu la force de ce Sénat-là aujourd'hui.
2: Non, mais ce n'est pas nouveau dans notre
1: pays. Et ce n'est pas tout, on va progresser
2: Il y a bien d'autres.
1: Je vous donne ceci, par exemple, on dit le Sénat veille au mœurs politiques, au renforcement et à la continuité de l'État ainsi qu'à la stabilité politique. Le Sénat veille au respect de la trêve politique. Il peut, dans ce cadre, adopter des résolutions formulant à l'attention des acteurs politiques et des citoyens des recommandations d'ordre général ou spécifique propres à contribuer à l'amélioration des mœurs politiques et au respect de la trêve politique sous réserve des dispositions de l'article 90 de la Constitution, le Sénat sanctionne de suspension ou de retrait des droits politiques ou civiques les acteurs politiques, excepté le président de la République, le président de l'Assemblée nationale, le président du Conseil économique et social pour leurs actes et propos susceptibles de porter atteinte à l'unité nationale, au développement de la nation, à la défense du territoire, à la sécurité publique, à la démocratie, aux droits humains, à la paix, au renforcement de l'État et à la stabilité politique du pays. Le Sénat est aujourd'hui comme un juge.
2: Oui, c'est le
1: tribunal. Un acteur politique.
2: Le tribunal de la conscience politique dans
1: notre pays. Un acteur
2: politique
1: qui tient un propos dans un organe de presse, par exemple, ou lors d'un meeting politique. Le Sénat peut statuer pour dire que ces propos-là sont graves, portent atteinte à l'unité nationale, portent atteinte à la paix, à la sécurité, et décide d'enlever la nationalité à ce politique-là.
2: Simplement. Ou on dit carrément, monsieur, on vous avertit, c'est possible aussi. On vous adresse une note.
1: Pour dire, et ça peut aller jusqu'à la suspension ou à la suppression de la nationalité.
2: Vous allez au-delà de ce qu'on vous refuse, mais là, on peut vous dire, monsieur, vous n'êtes plus béninois.
1: Vous voyez un peu la puissance.
2: C'est tellement puissant que même les enfants des sénateurs auront des passeports diplomatiques.
1: Il y a cette info qui a fuité aussi.
2: Ça n'a pas fuité, c'est dans le règlement. Ils ont écrit ça dedans, j'ai lu ça. Donc je dis, comment ça se passe? Mais auparavant, sous le magistère du président Patrice Talon, avant l'arrivée de Wadaï, je me rappelle qu'il y avait eu, je veux dire, un combat comme ça contre ces anciens hommes d'État ou alors responsables d'institutions qui profitent allègrement de l'énergie électrique ou par exemple des ressources en eau potable dans notre pays sans payer leurs factures. Et on a eu l'information que voilà, le régime en place ne voulait pas du tout que ça continue dans ce sens-là. Et on a ramené des gens à l'ordre. Je crois que même le PES Oglo a été victime de cette situation-là. On l'a remis à l'ordre parce que des factures étaient impayées et tout. Mais là, je crois que le Sénat revient sur ce qu'on a refusé. Ce que Patrice Talon lui-même, il a refusé au cours de son mandat, il revient donner ça comme, je veux dire, prérogative, comme attribution au Sénat qu'il dirige aujourd'hui, avec ses pairs. Parce que je suppose qu'ils se sont mis ensemble pour réfléchir à ce règlement intérieur. Ça pose un véritable problème. Et je pense que les députés dans notre pays, il faut qu'ils changent désormais. On a déjà dénoncé tout le temps ici qu'ils votent des lois. Et après, ils reviennent pour demander Mais ça veut dire quoi le contenu de cette loi que nous-mêmes on a votée? Ils veulent qu'on fasse une relecture parfois ou qu'on réexplique, si je peux le dire comme ça, les tests qu'eux-mêmes ils ont adoptés. Je crois qu'avec le Sénat, ça va être pire. Parce qu'ils n'auront pas le temps de demander de revisiter ou de, je veux dire, de leur expliquer correctement le test. Quand tu te demandes ça, ça énerve le sénateur, il te fout de l'Assemblée nationale, hein. On dit qu'il a la possibilité de te chasser de l'Assemblée nationale, utilisons les thèmes correctement. Et je pense qu'on ne peut pas donner normalement cette force-là à une institution qui semble être aujourd'hui au-dessus même du président de la République. C'est vrai qu'on a dit qu'il ne peut pas faire démissionner le président de la République.
1: Oui, et ça aussi, ça fait jaser. Pourquoi ces trois personnalités-là? On a le président de la République, Romuald Ouadahi, on a le président de l'Assemblée nationale, Joseph Diogbounou, et on a le président du Conseil économique et social, Ablaïbio Tchané, qui ne peuvent pas être touchés par le Sénat. Et même le président de la Cour constitutionnelle peut être touché. La Cour constitutionnelle qui était censée être la haute juridiction de la République.
2: Et ceux dont vous parlez là, les noms que vous avez cités, le Kouachia, vous savez que ce sont des amis politiques.
1: Ouais.
2: C'est des gens qui ont grandi ensemble en politique.
1: Mais si on parle de la République, est-ce qu'il faut tenir compte des amitiés politiques?
2: Je ne sais pas s'ils ont tenu compte de ça, mais ce qu'on voit dans le test là, ça nous montre que c'est des amis qui se sont retrouvés, je veux dire, à l'abri de cette disposition du règlement intérieur. Parce que Joseph Diogbounou, il est le responsable de UP Le Renouveau, parce qu'il est à l'Assemblée nationale. Il fallait que Abdoulaye Tchané, qui est également à la tête d'une grande formation politique dans notre pays, soit également casé. Et là, vous l'avez vu, il est aujourd'hui au niveau du Conseil économique et social. Je crois qu'il est également à l'abri de ce que ce règlement...
1: C'est ça, oui.
2: Et après lui, il y a le président de la République et il y a le président du Sénat. C'est un Kouachia qu'on a vu ensemble travailler avant même l'avènement de Patrice Talon. À la tête il était déjà avec, je veux dire, Joseph Diogbounou. Au-delà de nos frontières, ABT, on ne le voyait pas vraiment proche de lui, mais on ne le connaît pas aussi pour leur affinité. Moi, je pense que quand on veut prendre des décisions comme ça, il faut forcément prendre l'avis des autres également. Et c'est en cela que je soutiens l'intervention du député, l'ex-député Abibourou Koubou sur RFI, au cours de la semaine dernière, où il dit il faut qu'on revienne au pluralisme politique. Parce que s'il y avait des gens qui pouvaient voir autrement et qui ont un peu de poids, un peu de force pour peser dans la balance, je crois qu'ils allaient proposer d'autres choses ou refuser que certains articles ne se retrouvent pas dans le règlement. À cette allure-là, moi j'ai comme l'impression que ça va faire baisser d'engouement. Même au niveau du président de la République, hein, vous voyez la foule qu'on a vue au début, on applaudissait les décisions, les premières décisions, les mesures sociales, les déplacements et tout. Vous allez voir que ça va refroidir son action. Pourquoi?
1: Vous le dites quoi? Qui n'a plus les ailes vraiment pour bosser?
2: Même si tu as les ailes, tu as peur. Le règlement là, c'est trop corsé. Tu te demandes, est-ce que je ne vais pas tomber dedans? Aujourd'hui, si les acteurs politiques ne parlent pas, c'est simplement parce qu'on se dit, moi, je suis en train de parler et aller tomber dans leurs règles.
1: Parce qu'un seul mot de travail et puis vous vous retrouvez en porte-à-faux.
2: Vous voyez ce règlement que vous avez lu maintenant?
1: Oui.
2: On peut vous relire ça. On va vous coller rapidement. Vous allez prononcer peut-être une phrase, un mot, vous allez mal dire quelque chose. Et on va vous appliquer quelque chose que vous avez lu. Et c'est là que vous comprenez qu'en réalité, vous n'avez pas compris ce que vous avez lu par le passé. Donc, chacun lit à sa manière. Mais là déjà, moi, je pense que c'est très stressant, pourvu que dans le fonctionnement du Sénat, qu'on n'ait pas à observer des chevauchements, que le Sénat n'empêche pas le président de la République d'être vraiment libre dans sa gouvernance, que les autres responsables d'institutions, les responsables à divers niveaux dans notre pays, que ces personnes ne soient pas, je veux dire, forcé d'agir parce que le Sénat, les membres du Sénat veulent qu'ils aillent dans ce sens-là. Parce que l'impression que moi j'ai, c'est que désormais, quand tu veux agir, tu vas recourir à ce règlement ou voir avec forcément un membre du Sénat dit « Ah, ce que je veux faire là, est-ce que ça peut aller ?» pour ne pas te retrouver en face du mur après. Et là, ils vont bloquer beaucoup de choses. C'est ce qui les arrange qu'ils vont faire passer. Est-ce que c'est forcément ce qui arrange le pays? Patrice Talon a été un très bon président pour le Bénin. Mais est-ce que c'est pour autant qu'il n'a jamais fait d'erreur? Est-ce que c'est pour autant qu'il a accompli tout ce qu'il a promis aux populations? Est-ce que c'est pour autant que les Béninois voulaient réellement qu'il vienne encore à la tête de ce Sénat-là? Donc, c'est beaucoup de questions qui se posent. Et ce règlement intérieur, honnêtement, vient, je vous le disais samedi dernier, moi j'avais des inquiétudes. Je crois que ça vient renforcer mes inquiétudes, franchement.
1: Et puis Fan Chabi, sur cet aspect, je vais dire, de sanctions des hommes politiques, on peut vous retirer la nationalité, on peut vous retirer vos droits politiques à cause des propos que vous allez que vous avez tenus à la place publique.
3: Moi, je crois, Jacques Debré.
1: Là, maintenant, c'est que les acteurs politiques, notamment ceux de l'opposition, vont complètement se ranger dans la coquille.
3: On n'en a pas besoin. On est allé très loin.
1: C'est la trêve politique.
3: On est allé très loin dans le règlement intérieur. Vous savez, la trêve politique, j'ai lu un article hier où la trêve politique ne vous impose pas le silence. La trêve politique vous impose des critiques en même temps accompagnées donc des propositions. Je voudrais revenir quelque peu en arrière dans l'attribution du Sénat, quelque part là où il est dit qu'en cas de divergence persistante entre l'Assemblée nationale, c'est-à-dire quand il y a une divergence entre dans le vote et la promulgation d'une loi, et qu'il y a une divergence entre l'Assemblée nationale et le président de la République à la suite d'une seconde délibération d'une loi à la demande du Sénat, à la demande du président de la République par exemple, le Sénat, sur la saisine du président de la République, délibère et adopte le texte définitif de la loi. Je ne veux pas continuer. C'est un peu pour dire, le président est d'accord ou pas,
1: et ils adoptent,
3: on adopte. L'Assemblée nationale est d'accord ou pas, on adopte. Est-ce que quelque part, Jacques Debré, vous ne pensez pas qu'il y aurait une frustration? Vous ne pensez pas que les députés, à un certain moment, se diront, bon, est-ce qu'on n'est pas devenu...
1: Nous, on est peut-être frustrés à leur place, mais ce sont eux-mêmes qui ont voté.
3: Non, mais est-ce qu'ils savaient que le règlement allait être autant corsé? C'est là le problème qu'il faut se poser. Ils n'ont jamais eu connaissance de ce règlement jusqu'à ce que ça ne soit rendu public. Peut-être. Est-ce qu'il y aura pas une frustration en disant, donc, nous devenons simplement une chambre d'enregistrement, c'est-à-dire que l'Assemblée nationale n'enregistre donc que des lois, et soumet donc ces lois-là maintenant au Sénat, pour étude et validation en quelque sorte. C'est ce que ça veut dire. Et donc, moi, en tant que président de la République, élu, comme on le dit, cette formule protocolaire a élu conformément au texte de la République, et étant le premier des Béninois, étant le tout premier responsable, la première personne qui sera indexée en cas donc de la prise d'une décision, Jacques Debré, on m'interdit de promulguer une loi. On me dit non, cette loi-là, tu ne peux pas la promulguer parce que 25 personnes ont décidé de ce que cette loi-là n'est pas conforme au texte de la République pendant que 109 de l'autre côté ont jugé donc cette loi-là conforme au texte de la République. Est-ce que vous ne voyez pas qu'il y a un problème à ce niveau? Est-ce que vous ne voyez pas à ce niveau-là qu'on piétine à un certain moment le droit soit de l'Assemblée nationale ou le droit du président de la République? Donc ça veut dire que le président se verra donc dans l'obligation de croiser les bras et de regarder le Sénat et de dire, bon, puisque moi j'ai refusé, qu'il y a une cour beaucoup plus forte que moi, cette cour-là m'oblige donc à me conformer et à promulguer la loi contre mon gré. Et si après, Jacques Debré, la loi qui a été promulguée s'avère obsolète ou s'avère donc incompatible ou s'avère, je vais dire, inapplicable donc aux réalités de notre pays, qu'est-ce qu'on dira? Vous pensez qu'on dira que c'est le sénateur ou ce sont les membres du Sénat qui ont été donc les principales personnes qui ont empêché donc le développement du pays parce que telle loi a été votée? On dira non, c'est le chef de l'État qui a promulgué cette loi-là. Et on prendra donc pour responsable le chef de l'État et non les membres du Sénat. Il y a bien d'autres articles, par exemple, au niveau donc de ce règlement intérieur, là où moi je trouve qu'on n'a pas besoin d'aller donc jusqu'à cette extrémité-là en ce qui concerne donc notre pays. Vous parliez tantôt de la possibilité donc de voir le Sénat retirer le droit à un député à l'Assemblée nationale. Un député qui a été élu.
1: Les hommes politiques de façon globale.
3: Oui, les hommes politiques. Moi je prends le cas...
1: Droit, bon. Il ne peut plus être député.
3: Je prends le cas d'un député qui a été élu et qui peut-être, dans ses propos, se retrouve à dire, peut-être au cours d'un débat parlementaire, qui vous dit, je dis peut-être n'importe quoi, cette loi-là que vous votez nous envoie droit dans le mur, je ne sais pas où, peut-être exagère un peu dans ses propos. Est-ce que ça nous donne véritablement le rôle de lui retirer son titre de député?
1: Un député élu par le peuple.
3: Élu par le peuple.
1: Et c'est une institution...
3: représentant qui décide. Et une institution de la République se dit, nous on vous retire le titre de député parce que vous avez tenu des propos incendiaires, vous avez tenu des propos orduriers à l'endroit donc de
1: certains vous diront aussi que c'est pour cadrer un peu les hommes politiques. Parfois il y a des dérapages dans les propos tenus par certains hommes politiques.
3: J'en viens, Jacques Debré. On connaît très bien le peuple béninois et on connaît les politiciens béninois. C'est vrai. On me dira en 2019 et en 2021, il y a eu tout ce que vous savez, où des gens ont dit on mettra ce pays à feu et à sang, on fera ci, ainsi de suite. Mais on n'est pas dans, je vais dire, excusez que je le dise comme ça, dans un pays de l'AES, où par exemple la moindre ou le moindre mot mal placé vous envoie soit au front ou vous envoie soit en prison. On est à un certain moment dans une démocratie, excusez que je le dise, dans une démocratie dictatoriale. On nous impose une démocratie qui n'est pas la nôtre. On nous impose une démocratie que nous n'avons jamais connue. La liberté d'expression. Écoutez, vous suivez les débats à l'Assemblée nationale française. Vous entendez la quantité je vais dire, je ne veux pas dire la qualité, la quantité d'injures qu'on verse sur...
1: C'est un exemple qu'il faut donner.
3: Non,
1: c'est vrai
3: non.
1: que l'Assemblée nationale doit être un lieu de débat aussi.
3: C'est un lieu de débat, là-dessus. Jacques Degbé, si on en arrive là, c'est que le débat ne va plus exister.
1: On a vu des assemblées nationales où les députés se sont rentrés dedans, se sont battés.
3: Vous savez qu'au Bénin, on ne l'a jamais fait, malgré tout
2: non,
3: ce qu'il y a
2: Mais on n'a pas y arrivé.
3: Non,
2: hein.
3: Sous Mathurin Kofi Nago, vous vous rappelez, des députés qui tapent sur la table, qui se refusent de ne pas voter des tests, qui sortent,
1: qui mangent,
3: qui tapent de l'arachide, qui demandent
2: autant de l'Azazel pour essayer de vous donner. Désiré,
1: Nous,
3: on a réussi à l'arrêter. Mais on n'a pas besoin d'aller jusqu'à ces extrêmes-là aujourd'hui. Je prends un autre article, Jacques Degbé, l'article 64. Si vous avez le règlement intérieur, je crois qu'on peut ensemble faire juste une petite lecture où on dit que le Sénat va créer donc une liste d'experts. Des experts qui vont étudier donc, des lois qui seront étudiées dans un premier temps
1: en
3: commission.
1: On en a parlé au cours de la semaine.
3: Voilà, des lois qui seront étudiées en commission avant de venir en plénière. Dès que cette loi-là est adoptée, elle passe donc par le Sénat et le Sénat soumet donc cette thèse de loi-là à un comité d'experts.
1: Oui.
3: Ce sont ces experts.
1: Les experts qui seront choisis sur des critères,
3: sur des critères bien précis,
1: compétences et équité et tout.
3: Et on dit encore dans cet article-là, vous pouvez aller lire, que si on ne retrouve pas donc tous ces critères-là en des Béninois, on peut aller chercher ailleurs.
1: Depuis longtemps, vous savez qu'on on importe des compétences.
3: Non, écoutez Jacques Degbé, là où je viens venir, on importe des compétences, je suis entièrement d'accord. Ça veut dire que un Marocain peut venir ici au Bénin nous dire que la loi sur notre armée, l'armée, c'est pas l'armée royale du Maroc, la loi sur nous, notre armée, ce test-là qui a été adopté n'est pas conforme à la loi sur notre armée. Nos forêts que nous maîtrisons très bien, vous et moi et les autres députés et tout le monde, un Égyptien peut venir nous dire, chez nous en Égypte, nous avons des forêts classiques, nous avons des forêts ainsi de suite, mais la loi que vous avez adoptée ici au Bénin, là, elle n'est pas conforme. Moi, je vous propose de faire telle chose en fonction des réalités de chez lui. Est-ce qu'il maîtrise véritablement le Bénin, cet aspect? C'est là la question qu'il faut se poser. On dit, on va choisir des espèces sur des critères de compétence, c'est-à-dire l'indépendance, l'intégrité, ceci pour 3 ans. Donc, ils sont béninois ou pas, ils peuvent venir à tout moment et vous dire que la loi que vous avez votée là, elle n'est pas bonne, donc il faut changer, mettre des virgules à ce niveau.
1: Ouais.
3: Mais vous voulez me dire, Jacques Degbé, qu'on n'a pas des gens qui sont capables de réfléchir, ou ces 25 sénateurs-là, est-ce que quelque part, il n'y a pas une incompétence aussi, comme on excuse au niveau des 25 sénateurs qui ont dit, nous sommes des sages, c'est nous qui allons voir tout ce que vous allez faire, on va les passer au pays fin parce que nous avons eu déjà à diriger le pays, nous avons déjà à être président de la Cour constitutionnelle, le président de la Haute Cour de justice, le président peut-être de la Cour suprême, ainsi de suite, président de l'Assemblée nationale, ministre à divers niveaux. Ces 25-là ne peuvent-ils pas réfléchir eux-mêmes pour se dire, attention, au niveau de ce test-là, il y a quelque chose que nous devons échanger, il y a quelque chose que nous devons également peut-être apporter comme solution. C'est des à la limite, moi je me dis, Jacques Degbé, que c'est un danger. C'est un véritable danger parce que les sénateurs ne peuvent pas devenir des vrais patrons de la loi. Ce que nous connaissons au Bénin, c'est que c'est le député, entre griffes, l'Assemblée nationale, ce sont ces deux-là qui sont les vrais patrons de la loi. Si aujourd'hui on donne toutes ces prérogatives-là au Sénat, l'Assemblée nationale risque de devenir quoi? Une simple chambre d'enregistrement. Parce que, on vous dit, vous passez en commission dès que ce n'est pas bon, les membres du Sénat viennent, ou le bureau du Sénat peut envoyer le rapporteur en commission pour vous dire, venez, on va étudier ensemble la loi. Possiblement qu'on peut demander également aux experts d'aller en commission avec ces différentes personnes. Et que servent donc, à quoi servent donc les commissions à l'Assemblée nationale? À quoi vont finalement servir les membres des différentes commissions si le bureau du Sénat va maintenant s'incrustrer dans la chambre, je vais dire, la chambre secrète de l'Assemblée nationale, pour dire, on va étudier ensemble
1: cette loi. Encore que dès le début, je donne aussi cette précision, si c'est un député qui fait une proposition de loi, au moment où la loi est déjà à l'Assemblée nationale, on transmet ça en même temps directement au Sénat.
3: Oui.
1: Si c'est le président de la République qui a un projet de loi, au moment où il transmet ça à l'Assemblée nationale,
3: il y
1: a
3: une copie
1: qui est envoyée au Sénat.
3: Mais là,
1: ils suivent le processus.
2: C'est précisé dans le règlement que le Sénat, à cette étape-là, peut formuler toute recommandation possible.
1: Et si après vote, se rend compte que vous n'avez pas fait le job, ils envoient maintenant les lieutenants. Bon, ils envoient des sénateurs.
2: C'est écrit là sous mes yeux, Jacques Degbé, article 57. Le président de la République prend toutes les mesures relevant de ses prérogatives pour assurer l'application des décisions du Sénat en matière de régulation de la vie politique. Tu ne discutes pas. Le Sénat dit fait, président de la République, tu fais. Ça veut dire quoi? Ça veut dire que ben, finalement, le président.
1: Bon, on a aussi dit
2: il a des ordres à recevoir de quelqu'un.
1: Qu'il faut se concentrer sur le développement à une certaine période. Et laisser les guéguerres politiques.
3: Non, Jacques Degué, la politique aussi fait le développement. Hmm. Partout, vous allez, on vous dira
1: donc,
3: que
1: la politique. Donc le débat, les échanges, mais la contradiction.
3: Ça fait le développement. C'est vrai, je suis d'accord qu'on veuille aujourd'hui limiter les dérives. Qu'on veuille limiter les politiciens qui viennent juste pour leur propre intérêt et équité. Mais quand vous prenez ce Sénat, moi je continue toujours sur l'article 64. Mm-hmm. Ces experts, ils seront payés.
1: Oui, on a même fait le débat. Il y a déjà polémique autour du salaire des sénateurs.
3: Moi, je ne veux...
1: Il y a des chiffres qui ont commencé par circuler et qui restent à confirmer.
3: Il n'y a aucun chiffre.
1: Encore qu'on n'a jamais les salaires des hommes politiques dans notre pays.
3: Il
1: n'y
3: a aucun chiffre dans le règlement intérieur. Mais tenez-vous tranquille, les experts qui seront recrutés seront payés.
1: Payés, oui.
3: À coût de millions. Ils auront des véhicules de fonction, ils auront des perdièmes à chaque
2: fois. Et ils ne seront pas des Béninois.
3: Ils peuvent être des Béninois. Comme
2: on en a au pays.
3: Non, on va trouver peut-être en fonction des critères, on va chercher. D'accord. Et donc, à un certain moment, je me dis, on n'a pas besoin de créer cette institution-là qui soit aussi budgétivore, Jacques Degué. Elle est très budgétivore, cette institution. Et au-delà d'être budgétivore, elle est dotée d'un pouvoir incommensurable. Le pouvoir qu'on donne aujourd'hui au Sénat est élevé. Il est extrêmement élevé et il est dangereux et risque à la longue de créer ce que moi je vais appeler la situation que nous vivons actuellement au Sénégal, Sonko Faye. Mm-hmm. Attention à ne pas en arriver là. Pourquoi pas Sonko Faye? On aurait peut-être un troisième. Parce qu'il y a l'Assemblée nationale également qui est là, qui regarde, qui a peut-être la main à la tempe et qui dit, je vais voir là où ça va finir. Et donc, aujourd'hui, je crois qu'on n'a pas besoin de tout cela, Jacques Degué. Dans aucun pays, moi je ne sais, où... il y a le Sénat qui puisse peut-être retirer le droit politique à un homme, lui retirer la nationalité, retirer le titre de député. Pourquoi pas? Demander pourquoi pas? Ça peut arriver, hein? Mmh. Qu'on limoge un ministre parce qu'il a eu un comportement peut-être dérisoire, ainsi de suite. Je crois que on est combien au Bénin? On n'a que 14 millions de Béninois, ou peut-être 15 millions, 16 millions. Et on a donc une institution qui régule tout, qui contrôle tout à la lettre, qui contrôle jusqu'au dernier Béninois. Je crois qu'on a doté le Sénat d'un pouvoir qui dépasse largement aujourd'hui le pouvoir du président de la République. Et au-delà de tout, à part le bureau du Sénat, dites-moi, que font véritablement les autres sénateurs? C'est aussi une question qu'on ne s'est jamais posée. À part le bureau, parce que quand vous prenez le règlement intérieur, vous ne voyez que les attributions du président du Sénat, vous ne voyez que les attributions du vice-président, du rapporteur, mais que font véritablement les autres sénateurs? Est-ce qu'ils iront juste lire les lois, voter lever la main, quitter, et puis à la fin de chaque mois, on touche son salaire et ça s'arrête là? Ou auront-ils également des experts à leur disposition pour essayer d'étudier avec eux les tests de loi? C'est beaucoup de questions qu'il faut qu'on se pose, parce qu'on sait au moins qu'à l'Assemblée nationale, les 109 députés lisent les lois, amendent, donnent leur point de vue. Mais les autres sénateurs, ils vont certainement donner leur point de vue, mais est-ce que ça va peser? Voilà pourquoi je vous disais ici, il y a deux semaines, que la présence de Béni Yaï au sein de cette institution...
1: Le règlement intérieur est quand même précis, c'est la majorité absolue.
3: Majorité absolue.
1: Du vote.
3: Oui, ils iront, c'est pour avoir la majorité absolue qu'on a invité.
1: Maintenant, s'ils ne sont pas d'accord, ils peuvent voter aussi contre.
3: Et ils vont voter contre. Vous attendez de voir donc ces sénateurs-là voter contre, s'il vous plaît. Donc, je crois qu'à un certain moment, il faut qu'on puisse peut-être revoir, je vais dire, ce règlement intérieur-là, parce que le règlement intérieur nous montre ouvertement que nous avons une institution plus forte que la présidence de la République, plus, surveillante que même la police républicaine. Aujourd'hui, si vous avez la possibilité, Jacques Degué, que la déchéance de votre nationalité se fasse par le Sénat tout de suite, mais finalement, vous vous dites, bon, vous marchez sur...
1: Il faut aller dans un autre pays.
3: Vous marchez sur les tessons de bouteilles, à la limite.
1: Vous n'avez plus de nationalité.
3: C'est
1: moi. Il y a aussi l'article 75.
2: Mais une petite précision avant de continuer.
1: Allez-y.
2: Par rapport... je veux dire, la possibilité pour le Sénat de sanctionner des députés ou même d'autres acteurs de l'administration publique, il faut insister sur le fait que ce n'est pas automatique.
1: Oui, ils avertissent d'abord.
2: Oui, on t'avertit. Il y a une notification des faits reprochés. Il y a la désignation d'un sénateur rapporteur. Il y a l'enquête qui se fait.
1: De toutes les façons, on vous ferme la bouche d'une manière ou d'une autre. Hein?
2: Non, si vous arrivez à tirer votre épingle du jeu, comment? Et c'est en cela que les membres du Sénat doivent être véritablement sages. Là, je suppose que c'est le président du Sénat qui dit, mais attention, lui, il se comporte mal en tant qu'acteur politique, là. Je veux qu'on le remette en place. Et il instruit les enquêteurs, il fait tout ce qu'il faut.

0: On l'a dit tout à l'heure, une virgule mal placée, un point non mis sur un i quelque part, et puis.
1: Mais c'est comme une bombe, Jacques Dégbé.
0: Et si on vous avertit déjà une fois, c'est comme si l'arbitre vous donne un carton jaune dans un match.
1: Ah
0: Vous
1: ben,
0: êtes, vous devenez prudent pour ne pas prendre un
1: vous
0: carton,
1: êtes
0: un deux
1: proche du
0: second carton jaune,
1: vous êtes
0: et
1: proche du
0: prendre le
1: rouge.
0: rouge.
1: Je pense que c'est comme une bombe, bombe à retardement, parce que au-delà des acteurs politiques de l'opposition, même ceux de la mouvance
0: Sont
1: aujourd'hui,
0: concernés.
1: mais ils ont la peur au ventre, Jacques Dégbé. Mais on peut mesurer ce de
0: Eh
1: quoi
0: bien
1: on
0: là, tout
1: parle.
0: le monde devient
1: Parce
0: un
1: que,
0: griot, on applaudit. On applaudit tout ce qui se
1: non, non,
0: passe.
1: mais même applaudir, on a peur de le faire également maintenant. Mais vous savez de quoi je parle? Pour avoir un acteur politique en interview, maintenant, vous savez comment on fait. C'est la croix et la bannière. On a peur, même pour magnifier les actions de celui qui est en place au pouvoir, on a peur désormais parce qu'on se dit, tout ce que tu vas sortir de ta bouche peut être contre toi. Là, aujourd'hui, les acteurs politiques sont partagés en deux choses. Vous voulez que je vous dise ça?
0: Allez-y.
1: Quand je prends la parole, est-ce que je vais dire que Patrice Talon est bon ou bien Ouadani est bon?
0: Ah, il y a
1: Donc,
0: ça aussi.
1: on est obligé de dire ce que Patrice Talon a commencé, Ouadani poursuit ça, c'est des langages politiques qui ne vont pas nous amener loin. Soyons sincères, Patrice Talon a fini son mandat. Il faut qu'il laisse la place à quelqu'un d'autre pour diriger. Et aujourd'hui, maintenant, on a un superviseur pour le Bénin. Moi, je n'ai rien contre le Sénat. Hein. Moi, je ne suis pas contre les innovations. Je ne suis pas contre les réformes. On crée un Sénat, ce n'est pas mauvais. Je vois ça dans d'autres pays. Si ça peut nous apporter quelque chose de positif, c'est
0: Notre
1: bon.
0: Sénat, c'est un Sénat
1: Mais
0: particulier.
1: là,
0: Le
1: ce
0: Sénat
1: Sénat-là,
0: béninois.
1: ça fait peur à même des observateurs à l'international. Moi, j'ai lu des analyses, je dis, mais ce n'est pas possible. On parle des points forts de notre Sénat. Pour résumer un peu, on dit que c'est un Sénat doté de véritables pouvoirs. Quand on dit ça veut dire qu'attention, il y a un problème. On estime que les pouvoirs sont un peu au-delà de ce qui est réel. Et de l'autre côté, on dit une véritable fonction de régulation de la vie politique. Ça, on l'apprécie. On peut réguler la vie politique. Le dispositif de sanction est extrêmement puissant. Ça veut dire que ça va à l'extrême. Tu veux punir? C'est vrai, je suis d'accord parce que tu régules, mais quand on dit que c'est extrêmement puissant, ça veut dire qu'on peut revoir des choses, on peut alléger encore et ce qui se passe là. Et quand on continue, on dit le règlement pose une vraie exigence d'indépendance des sénateurs. Si c'est le cas, je crois que ça va nous aider à corriger tout le problème. Maintenant, ce que moi j'ai envie qu'on ait comme retour à partir de ce Sénat-là, pour peut-être avoir le cœur posé, c'est que Yaïboni sorte, qui nous accorde 30 minutes ou 1 heure d'émission
0: Vous dites quoi?
1: pour nous dire, bon, avec le règlement, avec le président qu'ils ont choisi à la tête du Sénat, avec les premières réactions des Béninois, est-ce qu'il est fier d'appartenir au Sénat? Est-ce qu'il pense qu'il n'a pas fait un mauvais choix? Est-ce qu'il promet aux Béninois que ce Sénat-là, auquel il a pas. Parce qu'il sera comptable du
0: Est-ce que
1: résultat du
0: vous
1: Sénat.
0: pensez
1: Hein?
0: que ça là c'est
1: Non,
0: possible?
1: non, mais il
0: Je
1: sera comptable du
0: pense,
1: résultat du
0: Louis
1: Sénat.
0: Chaballo,
1: Hein?
0: qu'il ne faut
1: Parce
0: pas,
1: que je me
0: juste
1: dis.
0: faire fixation sur Boni Yaï. C'est vrai
1: Non,
0: que
1: non,
0: c'est l'acteur
1: je
0: politique.
1: n'ai pas
0: C'est
1: parlé de
0: vrai
1: Boni
0: que.
1: Yaï depuis. Je viens juste d'évoquer son nom.
0: Oui,
1: Donc, je ne dois
0: non.
1: pas une fixation sur lui.
0: Mais
1: Non,
0: est-ce que pourquoi vous demandez là si vous
1: tous
0: pensez que
1: les
0: Boni
1: autres.
0: Yaï est capable de faire
1: Tous
0: ça aujourd'hui?
1: les
0: Non,
1: autres
0: mais
1: s'il
0: membres du
1: n'arrive pas à le
0: Sénat.
1: faire, ça veut dire que quelque chose le bloque.
0: Et Louis
1: Et si quelque chose
0: Chaballo,
1: te bloque
0: tous
1: dans un
0: les
1: pays aussi
0: autres membres du
1: démocratique que
0: Sénat
1: le Bénin,
0: seront
1: ça pose un
0: comptables des
1: problème.
0: résultats de ce qui va
1: C'est ça.
0: advenir
1: Je
0: du
1: n'ai pas dit
0: Sénat.
1: seulement
0: Non,
1: Yaïboni
0: non, je
1: n'est
0: sais, c'est un
1: pas.
0: exemple que je
1: Bon.
0: prends. C'est vrai que c'est un acteur politique de premier plan.
1: Oui. Vous savez pourquoi il est plus important que les autres acteurs dedans?
0: Oui.
1: Je l'ai toujours dit ici, tous les autres acteurs du Sénat jurent par le nom de Patrice Talon.
0: Paul
1: Il n'y
0: Ngoy.
1: a que Yaïboni. Vous connaissez bien ce qui se passe
0: Elle
1: dans
0: a
1: le
0: été son
1: pays.
0: opposant, hein,
1: Comment? Pour
0: aux
1: dire
0: dernières élections.
1: lors des campagnes qu'on va
0: Non.
1: prendre ce diamant ou qu'on va prendre quoi?
0: Ah là,
1: Non,
0: c'est.
1: soyons sérieux, on parle des
0: Bref.
1: acteurs politiques sérieux là.
0: Bref. Et justement, par rapport à ce débat, on a vu Thomas Boniayi et Luis Chaballo et puis Fane Chabi, on a vu Thomas Boniayi être accusé lors des 10 années de mandat de Patrice Talon. On ne laisse pas Patrice Talon faire le job, il faut aller se reposer, tu as fini ton mandat, laisse ton successeur s'occuper du développement du pays. Mais là, Patrice Talon peut également être accusé de la même chose, hein?
2: Non, bon, c'est un retournement de situation. On dit
0: Elle est
2: souvent.
0: même peut-être qui accusait Thomas Boniayi,
2: Oui.
0: magnifie aujourd'hui Patrice
2: Non,
0: Talon.
2: on dit souvent que quand vous êtes à la touche, que vous jouez très bien. Quand vous avez vu ce qui s'est passé avec le professeur Victor Topanou,
0: Oui.
2: l'ancien député.
0: Oui.
2: Quand
0: Il
2: il
0: est
2: était à
0: devenu
2: l'Assemblée,
0: lucide
2: voilà, quand
0: maintenant.
2: il était à l'Assemblée nationale, les propos qu'il tenait ne sont pas conformes aux propos qu'il tient aujourd'hui. Ça, ce n'est pas moi qui le dis. Allez lire les commentaires à travers donc les réseaux sociaux. Donc, c'est pour dire, à un certain moment, il ne faut pas prendre parfois des décisions aussi hâtives ou ne pas tenir certains propos. Mais Patrice Talon n'a jamais su qu'un jour il se retrouverait peut-être à être président du Sénat
0: C'est un planificateur, hein?
2: et à
0: C'est sûr qu'il
2: continuer.
0: avait cette idée-là
2: Non,
0: déjà
2: bon,
0: dans sa tête, dans un
2: bon,
0: coin de sa
2: disons,
0: tête quelque part.
2: écoutez, si on doit s'en tenir à ses propos, moi je m'en tiens à ses propos. Quand il était à 2 ans de la fin de son mandat, il nous avait dit ici qu'il allait jouer au golf à Avlékété.
0: Il allait faire Achakpogi
2: Il a
0: avec
2: fait Achakpogi
0: Thomas
2: avec Thomas
0: Boniayi
2: Boniayi et
0: et
2: peut-être
0: Soglo.
2: avec Nicéphore Dieudonné Soglo. Après, il nous a dit qu'il allait.

0: prendre soin de ses petits-enfants à la maison et qu'il avait envie de se reposer. On avait même entendu Patrice Talon nous dire qu'il allait prendre Ouidah pour résidence privée, qu'il allait rester définitivement à Ouidah. C'est vrai qu'être
1: Le
0: président
1: siège
0: du
1: du Sénat est
0: Sénat
1: à Cotonou.
0: et à Cotonou aujourd'hui, c'est dit qu'on a un Patrice Talon en plein dans l'exécution donc du programme politique de notre pays, en plein dans le rôle d'un homme politique, d'un acteur majeur clé, d'un acteur de développement comme il n'avait jamais souhaité quand il finissait. Donc, on l'a même vu, le dernier vote, c'est la dernière fois, monsieur le président, que vous allez y dire, oui, c'est la dernière fois, il faut laisser donc le successeur travailler. Et là, on constate donc que l'institution qu'il dirige aujourd'hui ne laisse véritablement pas les coups d'essence à son successeur de faire le travail. Vous l'avez précisé, il y a de cela quelques années en arrière, on a dit il fallait que Boni Yayi aille se reposer. Je vais vous rappeler un fait très marquant. L'ancien ministre Hervé Khoumé, ici à l'aéroport de Tourou. Vous vous rappelez des propos quand Boni Yayi était allé visiter où,
1: Vil individu,
0: oui, qu'on ne veut plus
1: a
0: voir
1: traité
0: un vil
1: Boni Yayi
0: individu
1: de vil
0: et que c'est
1: individu.
0: un ancien président et qu'il devrait donc se rétracter chez lui et jouir de son droit d'ancien président que de s'infiltrer donc dans les affaires
2: Non,
0: d'État
2: mais là, c'est
0: et
2: le
0: dans la
2: politique
0: gestion.
2: qui parlait.
0: C'est le politique qui parlait aussi
1: Est-ce qu'on n'a
0: également
1: pas pris que ça aujourd'hui avec le cas
0: Non, c'est
1: Patrice
0: le
1: Talon?
0: politique qui parlait également dans le temps.
1: Oui.
0: Et aujourd'hui, ce même politique ou ces mêmes politiques se retournent aujourd'hui ou retournent leur veste. Lisez à travers les réseaux sociaux, tous apprécient cette action de Patrice Talon pour dire qu'on a encore besoin de lui. Mais rappelez-vous que dans le temps, on avait encore besoin de Boni Yayi. C'est vrai qu'il avait cette guéguerre-là entre Boni Yayi et Patrice Talon, mais on avait besoin de lui d'une façon ou d'une autre. Aujourd'hui, Patrice Talon, je sais que le président Patrice Talon va le reconnaître, Boni Yayi l'a aidé quelque part dans sa gouvernance, à travers, en prenant dans un premier temps la tête du parti politique Les Démocrates, en multipliant les sorties. Quoi qu'on dise, il a aidé à améliorer sa gouvernance. Il a aidé à changer peut-être son idée. Il a aidé aujourd'hui à améliorer. Qu'est-ce qui prouve que ce n'est pas cette implication 100% de Boni Yayi qui a suscité aujourd'hui la création du Sénat? Qui vous dit que ce ne sont pas les différentes initiatives de Boni Yayi sur le terrain qui ont permis à Romuald Ouadraogo d'être aujourd'hui président? Parce que là, si Boni Yayi était actif, il fallait lui trouver un challenger, il fallait trouver à Romuald Ouadraogo un challenger à la taille du candidat qu'il allait présenter. Et donc, je crois que l'implication de Boni Yayi a permis aujourd'hui à Patrice Talon de réfléchir autrement, a permis également aux hommes politiques de réfléchir autrement et d'entrevoir donc des moyens aujourd'hui qui nous ont permis l'installation du Sénat et de bien d'autres choses. Donc, je vais terminer très rapidement,
1: rapidement.
0: Sur un point également qui me retient et qui retient mon attention sur
1: oui.
0: ces différents sénateurs. Vous savez que les sénateurs, on a dit qu'ils ne doivent pas, c'est vrai qu'il y a l'appartenance politique, mais ils ne doivent pas être des hommes activement politiques.
1: C'est ça.
0: Il y a des gens
1: Ils ne doivent même pas appartenir à une,
0: voilà,
1: formation,
0: à une formation politique.
1: Politique.
0: Je crois qu'il y a des démissions qui doivent être déposées. Je vais vous citer des noms. Vous avez le rapporteur Alassane Seydou qui est toujours membre du parti Union Progressiste Le Renouveau. Je ne sais pas si les démissions ont été déposées. Vous avez
1: Peut-être
0: Pascal
1: qu'ils le feront
0: Koupa,
1: très
0: il faut qu'il
1: y a Charles Tocco aussi.
0: Il devrait le faire avant
1: membre du
0: leur
1: bloc
0: installation.
1: Républicain.
0: Il devrait le faire avant leur installation parce que bien avant que le règlement de sorte, on nous avait fait savoir que les sénateurs ne devraient pas être politiques.
1: Oui.
0: Il faut qu'ils démissionnent. Il y a aussi cet aspect-là que il faudrait pas
1: qu'il ça, y ait.
0: Il faut qu'ils démissionnent. Moi, j'exige, je demande que ces sénateurs-là puissent démissionner pour qu'on puisse véritablement les considérer comme des sénateurs. Vous ne pouvez
1: ils
0: pas
1: sont
0: avoir.
1: Neutres.
0: Ils doivent être neutres. Vous ne pouvez pas avoir, par exemple, rien au sein donc de ce Sénat-là, près de 4 ou 5 hommes activement politiques. Vous avez Aligatou Matisse, qui est toujours du bloc républicain, qui n'a pas donné sa lettre de démission à ce que
1: ou
0: nous...
1: Mais l'on fait sans qu'on ne sache.
0: Mais non, ça doit, c'est les choses qu'on rend public, Jacques Degby.
1: Oui.
0: J'ai démissionné parce que mon titre de sénateur ne me permet pas de continuer par être un homme politique, donc je dépose ma démission. Les démissions n'ont pas été déposées. Vous n'allez pas me dire que Alassane Seydou ne reste pas toujours un homme influent de l'Union Progressiste ou le Renouveau. Adigatou Matisse, Pascal Yéné Koupaki, il y en a plusieurs également qui détiennent encore le titre d'homme politique. Donc moi, je crois que pour la neutralité de cette cour, pour donner plus de crédibilité à cette cour-là qui reçoit depuis un certain moment des critiques, il faut que ces hommes politiques-là qui aujourd'hui font partie des 25 sénateurs démissionnent. Je crois que Paul Lounkwe l'a déjà fait. En quittant les affaires avec la force
1: politique. Il a quitté la tête de la FCBE. Mais est-ce qu'il a quitté la FCBE?
0: Il faut qu'il quitte.
1: Il semble que non.
0: Il faut qu'il quitte.
1: Bref.
0: Boni Yayi également, s'il a juste quitté la tête du parti politique Les Démocrates et est toujours membre du parti, il faut qu'il démissionne tous.
1: Voilà. Et Louis Chaballon a également parlé du pacte de responsabilité républicaine. Là, nous sommes avec l'article 115, pardon. Conformément aux dispositions de l'article 5, alinéa 1, 2 et 3 de la Constitution, eh bien, dans l'intervalle séparant deux années électorales jusqu'à 12 mois avant la deuxième année électorale, les partis politiques d'opposition sont tenus, et là on encadre forcément le fonctionnement des partis de l'opposition, eh bien, ils sont tenus dans la critique de l'action publique de proposer des alternatives ou des solutions constructives. On oblige désormais donc les partis politiques à ne pas seulement critiquer, mais à faire des propositions. Et là, c'est à un an hein, de pratiquement de l'élection.
2: Moi, je pense que c'est ce qui était nécessaire.
1: Oui.
2: Ce n'est pas d'obliger les formations politiques à proposer des solutions. C'est plutôt de prendre des dispositions pour que celui qui est au pouvoir ou celui qui va prendre le pouvoir puisse prendre en compte ces propositions-là. Parce que ce n'est pas des propositions qui manquent dans notre pays. Mm-hmm. J'ai suivi l'opposition que Yahya Boni a dirigée.
1: Mais ils ont toujours fait des propositions.
2: Ils font des propositions. Moi, j'ai comme l'impression même que cette opposition-là était plus organisée que toutes les oppositions qu'on a connues dans notre pays. Ils étaient organisés. Mais quand ils disent que telle chose ne va pas, il y avait des propositions qui vont avec. Quand on a parlé du soja dans ce pays, ils ne sont pas sortis pour dire que ben, c'est mauvais ce que le gouvernement fait, ils se sont tués, non. Je me rappelle, Chabi Yahi, il avait fait plusieurs sorties, que ce soit en ligne ou des descentes sur le terrain. Des délégations sont passées également, même ici à Parakou, pour dire ce que eux ils pensent réellement. Mais parce que c'est des adversaires politiques et que leur descente sur le terrain pouvait gêner les intérêts du président au pouvoir, et on les mettait carrément de côté. Maintenant, on revient encore aujourd'hui dire qu'ils doivent proposer au lieu de critiquer. Alors que déjà, les gars faisaient ça. Les acteurs politiques de l'opposition. Moi, je pense que la première des choses que le Sénat doit faire pour nous montrer que sa vision est noble, c'est de donner des attestations de félicitations aux acteurs qui ont mené l'opposition au cours de son mandat, lui, Patrice Talon. Parce que c'est des gens qui l'ont aidé. Je rejoins Epiphane quand il dit ça. Oui. C'est des gens qui l'ont aidé à gérer le pouvoir. Ce n'est pas ceux qui sont autour de lui qui étaient les meilleurs acteurs politiques qui l'ont accompagné. Parce que plutôt, eux, ils étaient là dans le béni, oui, oui. Tout ce que le président fait est bon. C'est ce que les acteurs politiques de la mouvance ont tout le temps fait. Donc ceux qui ont eu le courage de dire, attention, président, tu n'es pas seul dans le pays. Il n'y a pas que des mouvances dans le pays. Il y a les populations également. Il y a tant et tant. C'est vrai que les opposants aussi, ben, ils ont leurs intérêts. Hein. Mais je pense qu'ils ont joué un rôle important. Et quand on dit de proposer au lieu de critiquer, peut-être que c'est aux acteurs de la mouvance qu'on veut demander maintenant de le faire. Sinon, l'opposition l'a toujours fait sous nos cieux. Et dans ce règlement-là que nous sommes en train de décortiquer, Jacques Débé, vous savez ce qui me laisse sur ma soif?
1: Oui.
2: Il y a le fait que on a donné tellement de pouvoir au Sénat. On a rendu tellement puissant le président du Sénat. Les autres membres du Sénat aussi, certainement, vont accompagner cette force-là. Mais il n'y a aucune marge qu'on a laissée à la population. Est-ce que vous avez vu ça dedans? Feuilleté, lisez du début à la fin et de la fin au début.
0: Est-ce que vous voulez qu'on dise que la population a la possibilité, par exemple, de demander la dissolution quoi?
2: Non, mais la population...
0: C'est vrai que je ne pose pas les questions.
2: Non, c'est une très belle question d'ailleurs. La population peut être consultée. La population peut participer à des pétitions que le Sénat organise. La population doit forcément être impliquée dans beaucoup de décisions qu'on prend. Mais là, on ne donne aucune possibilité à cette population-là. On va décider à sa place.
1: Ce sont des sages, on a dit.
2: Non, mais sages comment? Vous savez, si on devrait mesurer la sagesse à la taille des babes, même les boucs seraient des sages.
1: Bon. En tout cas, ce que moi je peux dire, c'est d'appeler les Béninois à prendre vraiment connaissance de ce test-là. 103 articles, 32 pages. C'est pas trop long non plus. Vous restez à la maison après peut-être un dîner. Vous restez dans votre canapé. Il faut lire ce règlement intérieur là du Sénat pour comprendre désormais comment fonctionne notre République. Messieurs, la République, c'est aussi la justice. Avec ce repris de justice, il a été gracié le 1er août dernier et le 7 août. 7 jours plus tard, eh bien, il se fait arrêter à Révier, dans la commune d'Abomey-Calavi, pour tentative de vol. Visiblement, c'est un peu comme si la prison l'intéresse. C'est un peu comme s'il a envie de retourner en prison. Peut-être que là-bas, il se sent beaucoup mieux. Epiphane Chabi.
0: Oui, c'est une question qu'on se pose. On se demande si ces gens-là se sentent beaucoup plus mieux en prison ou qu'est-ce qui se passe pour que vous soyez gracié et qu'une semaine juste après vous retournez également en prison parce que vous avez commis le même acte que l'acte que vous avez commis il y a de cela quelques années, ce qui vous a peut-être amené en prison. Je crois que parfois il faut je l'ai dit à plusieurs reprises qu'on puisse dans un premier temps transformer nos centres pénitencier en des lieux de réinsertion.
1: Mais c'est vrai qu'il y a des initiatives dans ce
0: oui,
1: sens.
0: Oui, il y a des initiatives, mais est-ce que tous les prisonniers sont pris en compte? Je vous donne un exemple. C'est un petit cas, c'est un fait où j'ai eu un témoignage, c'est un témoignage personnel que j'ai eu à travers donc, un ami qui me disait qu'il a également un ami qui était allé en prison. Et dès qu'il est ressorti, il leur dit, ce qui m'a amené en prison, j'ai appris 2-3 fois plus que ce qui m'a amené en prison. C'est la cybercriminalité qui l'a amené, il dit, j'ai appris mieux. Et je lui dis, mais quelle est la question?
1: Il s'est perfectionné en
0: cybercriminalité. Oui, qu'est-ce que toi tu lui as posé comme question? Et je lui ai dit, mais et tu comptes continuer dans ce sens-là? Et qui n'a plus répondu. Donc vous voyez un peu l'intention avec laquelle certaines personnes sortent des prisons. On va dans un centre carcéral, dans un centre qui est censé vous rééduquer. Dans un centre, moi j'ai entendu quelqu'un par exemple, un très proche qui dit, je ne souhaite jamais qu'un de mes ennemis mette pied en prison. Parce que ce que j'ai vécu, je ne savais pas que les humains pouvaient vivre de cette façon. Lui par exemple, il a eu la chance, il a eu le temps de faire la comparaison entre la liberté, sa vie quand il était hors de la prison et la vie en prison. Et a tiré une belle conclusion, il s'est dit, lui ne retourne plus jamais. Mais pendant ce temps, il y en a qui se donnent le luxe d'y retourner parce que, qu'est-ce qui se passe, Yac Degbe, pour quelqu'un qui est condamné, par exemple, à 5 ans de prison, peut-être n'importe quoi, qui a commis un fait, où on l'amène à Cotonou, peut-être dans une maison carcérale un peu loin de sa famille, et qui n'a reçu la visite de la famille que 3, 4, 5 fois. Moi, j'en ai connu même à Kandi, qui sont dans la même ville, où on ne vous rend visite que les premiers mois.
1: C'est fini, après on vous abandonne.
0: C'est terminé, on vous abandonne. On se dit, bon, lui, il a commis un crime ou bien il a commis un forfait, il se retrouve en prison, donc nous, on s'en fout de lui. Personne ne va se préoccuper de lui alors qu'il nous a laissé des enfants, il nous a laissé une femme, il nous a laissé une charge. Est-ce qu'on doit encore continuer par aller lui rendre visite alors que moi, je vais travailler pour prendre soin de son enfant qu'il m'a laissé? Et il vous laisse là. Vous avez passé 4 ans sans recevoir de visite, 5 ans parfois sans recevoir de visite, et il ne vous reste que 18 mois pour peut-être terminer votre peine et vous être gracié. Mais quand il ressort, il n'a plus la considération de sa famille dans un premier temps. Il se dit, mais si on me relâche aujourd'hui, est-ce que quelqu'un va me dire, même voilà la porte, c'est pas là où tu vas dormir?
1: Il y a aussi cette stigmatisation sociale.
0: Oui, parce que quand on vous regarde, c'est un prisonnier, il faut le laisser. Et même les amis que vous aviez par le passé, c'est vrai, il y a des erreurs que les gens commettent sans véritablement savoir, ils se retrouvent en prison. Des trucs comme des abus de confiance, parfois vous pensez que c'est des trucs banals, mais qui banalement vous amènent également en prison. Et donc, il y a cette stigmatisation-là. Il y a, cette perte de votre autorité. Quand vous rentrez chez vous, vous ne ressemblez plus pratiquement à rien. Vous n'avez même plus les moyens pour vous relancer. Le champ que vous aviez peut-être, vous cultiviez il y a de cela quelques années, votre petit frère a fait la récolte derrière vous. Il a refait son champ sur ce champ-là. Vous pensez pouvoir lui reprendre cette terre-là pour dire que c'est vous qui avez fait. Donc, quand il y en a qui réfléchissent et qui se disent, bon, finalement, à quoi est-ce que je vais servir? Je ne sers plus à rien. Le mieux pour moi, c'est de repartir en prison. Et il commet un autre crime ou un autre forfait, et il est arrêté et il retourne en prison pour ceux qui ont la chance.
1: Et donc, aussi qu'ils n'ont pas trop de stress en prison, il n'y a pas à payer de loyer, il n'y a pas à payer
0: vous
1: de l'eau,
0: pas
1: de l'électricité,
0: vous mangez,
1: vous ne payez pas de manger, même
0: si c'est
1: deux fois seulement.
0: Si c'est deux fois vous mangez, c'est déjà,
1: bon, c'est déjà ça. Ici en liberté, vous devez gérer ça au quotidien.
0: Je me suis déjà levé.
1: Les enfants, la femme.
0: Non, ce matin déjà, Jacques Degbe, j'ai fait 1000 francs. C'est pas terminé. Je ne suis pas encore sorti du studio.
1: Avant la fin de la journée, vous avez fait au minimum 5000.
0: Je ne suis pas encore sorti, je suis arrivé depuis 8 heures. Et je suis encore là. Donc, dans les couloirs, j'ai déjà... Vous comprenez?
1: Je comprends.
0: Donc, la suite de la journée, vous imaginez ce que ça va être. Et donc, il y a également ces facteurs-là. J'ai écouté Bakili Babilas, le président...
1: On va justement l'écouter d'ailleurs. Voilà, Epiphane Chabi, il a donné aussi... il a expliqué le phénomène dans cet entretien qu'on a eu avec lui. Babilas Baguidi, président de l'ONG Prisonniers sans frontières.
3: Quelqu'un qui voit que sa date de libération s'approche et qui commence... pas ménager ceux qui sont autour de lui et pour dire, bon, je laisse mon colis ici et je cache. Il y en a qui cachent leurs effets dans la prison là. Mais celui qui se comporte comme ça, quelle est l'intention? Il sait qu'il revient dans quelques jours et il rend ses effets là, il confie à quelqu'un. Mais entre eux, ils échangent. Il dit, si je sors maintenant, qu'est-ce que je vais faire? Je n'ai pas où dormir. Ça fait peut-être 8 ans que je suis en prison, on ne sait plus où est la famille, est-ce qu'on ne sait plus quelles sont les conditions de dehors. Mais je sors là, je vais dormir où? Qu'est-ce que je vais manger? Qui peut m'accepter auprès de lui? Donc du coup, il regarde tous ces paramètres et il dit, bon, il vaut mieux que je revienne encore ici rester pour faire ces petits jobs à l'intérieur, Il y en a qui s'installent comme si ils ne veulent plus jamais sortir. Donc, quand la date de libération s'approche, ça devient encore casse-tête pour eux. On sait ceux qui sont dans ces conditions. Mais on peut enquêter, on peut se renseigner pour voir de quelle localité ils sont avant de dire, bon, ok, vous pouvez prendre vos sacs et partir. Et vous, là, vous attendez. Et du coup, on va voir ce qu'on peut les aider à faire. Il y a des structures d'accueil qui peuvent les accompagner, même si c'est pour une semaine, rester quelque part, qu'on contrôle un peu leur santé aussi. Parce que en venant en prison, il est venu avec des pathologies.
1: Oui.
3: Mais qu'est-ce qu'il a développé à l'intérieur? En sortant maintenant, on ne contrôle rien par rapport à sa santé. On le libère dans la nature. Oh là, les dégâts, sida ou quoi, hein, hépatite, tout ça là. On le libère, il s'en va. Quel est le suivi? Et maintenant qu'ils sont libérés, c'est vrai que ceux qui ont des familles, ceux qui ont les moyens, on peut les récupérer, on peut les accompagner, on peut les remettre en société. Mais celui qui n'a rien, je prends quelqu'un qui a paraquo ici, qui est libéré et qui doit aller à Kalale.
1: C'est compliqué.
3: Il est là, ça fait près de 3, 4, 5 ans, il n'a plus jamais eu de la visite. Qu'est-ce que vous voulez? Qu'il fasse quoi? C'est un peu ça. La réalité, c'est ça. Donc, il faut créer encore des conditions d'accueil, d'accompagnement et de réinsertion.
1: Voilà, Balbilas Gbagidi, président de l'ONG Prisonniers sans frontières, qui connaît bien le milieu carcéral. Ils étaient 369 à être libérés. Et Balbilas Gbagidi me disait que on va voir d'ici quelques mois si une grande partie de ces prisonniers-là ne va pas retourner dans les maisons carcérales. C'est bien dommage, hein, Ilouli Chabalo. Vous passez des années, des mois en prison, on décide de vous libérer. Et vous-même, vous décidez de retourner en prison. On peut le dire ainsi parce que vous commettez un acte encore pour qu'on vous ramène dans une maison carcérale. Est-ce que la prison est devenue un refuge pour certains détenus?
2: C'est une grosse interrogation, Jacques Dégbé. Vous savez, ça me rappelle un cas que j'ai vécu ici à Parakou, vers l'aérodrome.
1: Oui.
2: Vers l'aérodrome, il y a un monsieur qui a une quincaillerie là. Donc, il vend des choses liées à la construction et tout. Et ils ont pris un voleur. On l'a pris parce que le monsieur, je veux dire, le responsable de la quincaillerie somnolait. Il faisait 14 heures par là. Et donc, il voulait se donner un peu de repos. Mais lui, il a eu le courage, en pleine journée, alors que d'autres boutiques sont ouvertes et la boutique du monsieur était bien au milieu, et il rentre, il va ouvrir le tiroir du monsieur, il récupère l'argent. Et comme si ça ne suffit pas, il voulait prendre maintenant le téléphone dans sa poche. Et c'est là le monsieur a vu, attention, il y a quelque chose qui se passe
4: non,
2: ici.
4: Non, là, lui, il voulait qu'on l'arrête.
2: C'est, je voulais en venir. Et il y a quelque chose qui se passe ici. Et on le tient, ils l'ont maîtrisé, comme on le dit.
1: Oui.
2: On a appelé la police est arrivée. Et c'est les policiers à leur arrivée qui disent, toi, tu étais là-bas, non? Et là, c'est le matin.
1: C'est un visage connu des policiers.
2: Et là, c'est le matin, il est sorti.
1: Le matin?
2: Oui. Et il posait son acte déjà vers 14h. Voilà.
1: Il est déjà fatigué de la liberté.
2: C'est pas trop loin de l'atelier d'un collègue à nous, bien entendu, qui est très informé de la situation aussi. Donc, je dis, mais comment ça se passe? Tu quittes le matin. Ça veut dire qu'il n'est pas content ou bien
1: c'est de cela que le président parle en disant qu'il laisse les colis pour dire je viens.
4: Garde-moi ça, je reviens.
1: Gardez le colis, je reviens dans quelques instants ou dans quelques jours.
2: Il se promet ça. Ah. Il se promet que si tu es là, je reviens. Si tu sois avant moi, ça va être un problème. Donc c'est comme si là-bas, ils vivent mieux qu'ici. Ben, ils se disent que là-bas, ils vivent, sans payer de l'argent, je veux dire.
1: Oui, un autre exemple.
2: Il y a des rations.
1: Oui, ils ont deux rations par jour, c'est ça. Il y a le président qui disait justement qu'il y a un détenu qui est libéré comme ça, il revient à la maison. Sa femme, heureusement, n'était pas partie, ils ont des enfants.
2: Oui.
1: La femme assurait tout, et quand il est revenu, la femme l'a observé pendant quelques jours. Après, la femme a quand même pas lui posé des problèmes de la maison. Le type dit, bon, si c'est ça, moi, je vais retourner dans mon coin. Ça dit.
2: Je repars en prison.
1: Je vais repartir en prison. Et moi, je n'avais plus ce souci-là depuis. Et je suis revenu, vous commencez pas à me poser encore des problèmes. Donc.
2: Non, mais si des gens qui vont là-bas ont toujours envie de repartir, pour la plupart, mais ça veut dire que l'agence pénitentiaire du Bénin fait un gros travail. Peut-être que les conditions
1: c'est
2: sont.
1: C'est vrai que ces dernières là-bas. Années, il semble qu'il y a d'amélioration.
2: Et moi, je les vois. Et pour la plupart, quand ils sortent de là-bas, ça, ils ont des compétences, notamment dans des techniques de fabrication.
1: Les métiers de la maroquinerie, la cordonnerie.
2: On est même allé là-bas faire un reportage, vous et moi, bien entendu. Mais pourquoi quand ils sortent, ils ne veulent pas s'occuper de ces métiers, de ces activités-là c'est pour leur faciliter la réinsertion qu'on les apprend ça. Mais quand ils sortent, ils abandonnent ça. Ils retournent dans leur vieux métier. ils veulent toujours voler quelque chose, ils veulent toujours... Mais des cas sont comme ça, il y a des cas comme ça. Moi, je me rappelle au temps du commissaire Egle Kadia, il était tellement énervé qu'il a dit au type que la prochaine fois qu'il va voler, qu'il n'aura plus la chance de voler encore une autre fois.
1: Le message est passé.
2: Il était fâché. Il dit, c'est quoi? C'est toi seul qui as dans la ville. Et un de eux, on dit que tu as encore cassé boutique de paille. Tu reviens demain. Lui, il va prendre 6 mois, il revient. Ouais. Il va prendre 3 mois, il revient. Mais ce n'est pas bien comme ça. La prison, normalement, moi, je me suis dit, est-ce qu'on ne pourrait pas imaginer une vie sans prison? Genre un monde sans prison. Où, voilà, on n'a pas besoin de t'enfermer, de te priver de ta liberté, ce qui est très précieux pour toi, avant que tu ne te rendes compte de ce que voilà, tu as mal agi et que tu corriges tes comportements. Mais quand je vois certaines personnes agir, je me dis, mais il vaut mieux agrandir les prisons. Hein. Parce que si malgré qu'ils vont là-bas pour recevoir cette punition, ils ne sont pas prêts à changer. Je veux dire, et ces personnes, elles ne sont pas prêtes à changer. Mais ça veut dire que ça pose un problème. Si on les laisse en liberté, imaginez ce qu'ils vont faire de notre vie.
1: C'est vrai que certains, quand ils reviennent, deviennent sages. Hein.
2: C'est très rare.
1: Ils deviennent sages.
2: C'est très rare. Et normalement, en Afrique...
1: Parce qu'il y a aussi des innocents, malheureusement, en prison.
2: En Afrique, on a
1: quand un principe. Ils reviennent sages.
2: Parmi les innocents, il peut y avoir des gens qui vont là-bas et qui sont pervertis. Le truc, c'est quoi? Pour le dire
1: le président a parlé des maladies, par exemple, oui. Qu'on peut contracter
2: les maladies,
1: en prison.
2: Parce que la proximité peut amener beaucoup de situations. Maintenant, quand toi, tu es innocent et que tu viens, malheureusement, par inadvertance en prison, lui, délinquant de haut niveau, il n'est pas arrivé là par erreur. Lui, peut-être, il a arraché la vie à quelqu'un. Et on lui demande là-bas s'il est prêt à refaire ça. Il dit oui. Et on le fout là-bas. Mais toi, tu es innocent. On t'a accusé injustement. On t'a mis là-bas. Et tu es arrivé, je veux dire, tu es appelé plutôt à côtoyer cette personne durant plusieurs mois, parfois durant plusieurs années. Même si tu détestes la personne, parfois tu n'as pas le choix que d'échanger avec cette personne parce que vous êtes contraint de rester dans ce monde-là, dans cette proximité. Donc ça fait que parfois l'innocent peut partir là-bas et revenir perverti. Et là, la prison aurait mal fait. C'est pour ça, quand on donne des chiffres par rapport à l'arrestation des cybercriminels, je n'ai rien contre leur arrestation. C'est des gens qui agissent, je veux dire, de façon frauduleuse et tout. Mais quand on les envoie là-bas, c'est plus de 6000 personnes, on a dit. Il y a plusieurs mois, j'imagine que maintenant, on est peut-être déjà à près de 10 000 arrestations de cybercriminels. Mais quand ils ressortent là, ils deviennent quoi? La majorité des cybercriminels qui sont interpellés, quand ils ressortent Jacques Lébé, ils deviennent plus forts dans la cybercriminalité. Et la belle preuve, vous avez vu qu'on a démantelé un réseau dans la prison de Misrété avec plus de 500 téléphones. Parce qu'ils se passaient des téléphones et ils faisaient encore le travail là-bas. Ça veut dire que la prison, qui devrait être une maison correctionnelle, finalement pervertit ses pensionnaires. Et là, il faut interpeller les autorités. J'ai écouté Babylas Baguedi, il est allé dans le sens qu'il faut, il a peint la situation, on a compris. Mais il y a un aspect important dont il n'a pas parlé. La responsabilité des autorités.
1: Oui, c'est là qu'il dit qu'il faut mettre en place des mécanismes pour accompagner ces personnes qui sortent de prison.
2: Oui.
1: C'est-à-dire, on ne les libère pas, on les lâche dans la nature.
2: Non, il faut les réinsérer.
1: Parce qu'il y a même qu'ils peuvent être dangereux.
2: Oui.
1: Imaginez des brigands qui sortent comme ça, ils redeviennent encore dangereux, ils s'inscrivent dans la société, ils commettent encore des actes.
2: Tu vas là-bas.
1: Il faut un mécanisme, des centres d'accueil. Oui. Il a proposé des centres d'accueil. Oui. Il semble qu'il avait mis en place une structure du genre. Okay. Bon, c'est une question de moyens.
2: Avec son ONG,
1: avec son ONG, ils n'ont pas véritablement les moyens financiers pour pouvoir accueillir tout le monde et ça a cessé après. Parfois, ils accompagnent les gens jusqu'à leur maison, à leur domicile et remettent aux parents et tout. Il y a toujours des difficultés. Ils remettent des frais de transport à certains pour qu'ils aillent dans leur localité parce que les maisons carcérales, les prisons sont parfois éloignées de leur domicile, de leur résidence. Donc, on leur remet l'argent de transport et qu'est-ce qu'ils font? Ils restent là, l'autogare, ils ne bougent pas. Ils bouffent l'argent, ils retournent encore.
2: Moi, je connais. Je connais un ex-prisonnier. Ici à Parakou, et tellement il a été discipliné au cours de son
1: séjour
2: carcéral qu'on l'a libéré un peu avant la date de sortie. Je crois que ça a un thème pour désigner ça.
1: Oui.
2: Liberté sous. Bon, je ne me rappelle plus exactement, mais ça a quand même le thème qui désigne ça. Mais vous savez ce que le régisseur a fait, ça m'a intéressé beaucoup plus. C'est l'un des anciens régisseurs de Parakou, il a acheté une moto. Et jusqu'à présent, la personne en question, je continue de la voir en circulation. Il continue de conduire sa moto et il s'est construit une belle maison. Il a une famille. Si on te dit que celui-là a été, peut-être il a passé une bonne partie de sa jeunesse en prison à cause d'une erreur, tu ne vas pas croire. Donc, il y en a qui vont là-bas et qui reviennent, bon, et qui, voilà, ils retrouvent leurs esprits.
1: Ça, ce sont des exemples.
2: Et sont corrects, oui, ça existe. Mais la plupart de ceux qui y vont, quand ils sortent, ils se mettent dans cette mauvaise posture dont nous parlons. Et ce qui m'étonne dedans, c'est que les prisonniers, Jacques Débé, c'est des gens qui maîtrisent le droit. Ils peuvent te dire avec exactitude ce que tu peux faire pour aller en prison et ce que tu peux faire pour éviter la prison. Mais pourquoi ils se donnent encore les moyens de retourner là-bas?
1: C'est un paradoxe.
2: Ça pose un problème quand même.
1: Et puis, Fanny Chabi, on souhaitait qu'il y ait des travaux forcés, peut-être des fermes. Quelqu'un parlait de la ferme de l'Okpara, par exemple, il y a des milliers d'États. On crée des fermes pour ces cas spécifiques, qu'ils aillent travailler plutôt qu'on les ramène en prison. Je crois que le Burkina Faso a adopté cet exemple. On a vu le président Ibrahim Traoré qui a même visité cette ferme-là il n'y a pas si longtemps que ça, où les prisonniers travaillent, ils produisent du maïs, ils produisent des céréales, des tubercules pour nourrir d'autres prisonniers, pour nourrir la population. On vend même parfois ces récoltes-là. Peut-être que c'est la solution à envisager. Bien sûr, ils seront encadrés par des forces de l'ordre.
0: Oui, je crois qu'il faut peut-être penser à une solution du genre. Mais la question que je me pose est de savoir si au Bénin, nous avons les moyens véritablement de supporter donc, ce nombre de prisonniers. Là, par exemple, dans les champs, vous avez parlé d'encadrement avec les forces de l'ordre.
1: C'est beaucoup d'hommes.
0: Voilà, c'est beaucoup d'hommes qu'il faut mettre à leur disposition. Est-ce qu'on a suffisamment également l'effectif policier ou si ce sont des militaires qu'il faut sortir de leur caserne pour essayer de faire ça? Moi, ce que je propose beaucoup plus, ce que je pense que l'agence pénitentiaire du Bénin peut se faire pour essayer donc de réguler tout ce nombre-là de prisonniers, je crois qu'il faut passer à une réinsertion. C'est vrai qu'on n'a pas véritablement les moyens, mais dans les pays les plus développés aujourd'hui, vous savez, les prisons sont au-delà même des centres de réinsertion. Des prisons sont des lieux d'apprentissage. Moi, j'ai regardé à plusieurs reprises des documentaires sur la prison en France, les prisons en Espagne, aux États-Unis, ainsi de suite. J'ai vu beaucoup de personnes, par exemple, qui sortent des prisons et qui deviennent soudeurs. Des gens qui sortent des prisons et qui deviennent donc sur le champ exploitables donc par une industrie, par une entreprise. Soit ils sont conducteurs peut-être de machines ou ainsi de suite. Il y en a plein. Il y a beaucoup de choses que les gens font. Il y a même des enseignants qu'on envoie parfois même dans des centres pénitentiaires pour essayer donc d'apprendre, d'instruire les prisonniers. Il y en a qui sont peut-être à 2 ou 3 jours, à 3 mois, j'allais dire, donc de leur examen de baccalauréat, mais qui se retrouvent donc être en prison. On envoie des enseignants. C'est vrai que ça se fait déjà au Bénin parce qu'on a des bacheliers. On a des gens qui ont le CQM, on a des gens qui ont le brevet parfois, qui sont donc issus des prisons. Donc, qu'on puisse transformer donc nos centres pénitentiaires en des centres où on peut acquérir donc la connaissance et non des centres où les prisonniers vont et n'ont plus envie donc de ressortir. Ou parfois, quand ils vont, ils deviennent beaucoup plus aguerris. Il y a une anecdote où parfois, on s'amuse parfois à dire quelque chose, où on dit quand tu volais arriver en prison, c'était quand on était encore tout petit, que le patron des prisonniers te dit qu'est-ce que toi tu as volé, et quand tu lui réponds c'est une moto que j'ai volé, il dit mais toi tu n'as rien volé, viens je vais t'apprendre. Comment on vole une voiture, viens je vais t'apprendre comment tu peux cambrioler une maison. Donc que les prisons ne soient pas ça. Ça veut dire que à l'intérieur des prisons, il y a un vrai travail qui doit faire. Qui sont les vrais délinquants? Parce que l'agence pénitentiaire du Bénin ne peuvent pas dire ces agents-là qui sont au niveau des prisons doivent pouvoir savoir qui sont les plus récalcitrants. Si dans l'intervalle de 3 années, Jacques Degbe, vous voyez quelqu'un en prison 2 fois, mais ça doit poser un problème. Vous le voyez 2 fois en prison. Ou dans 5 ans, il vient 3 fois en prison. Peut-être qu'il a été condamné pour un vol simple, 8 mois de prison, et finit les 8 mois, il sort. 4 mois après, vous revoyez encore la même personne parce qu'il existe un registre dans lequel vous retracez les prisons et les prisonniers. Donc, si vous voyez les mêmes noms qui viennent à chaque moment, il faut vous poser des questions. Ça veut dire qu'il y a quelque chose, il y a une cellule qui est basée là. J'ai appris une histoire où parfois on dit, quand lui sort, il va voler pour nourrir les autres en prison. Donc, mais ça veut dire qu'il y a une cellule qu'il faut briser. Il faut briser la cellule. Ou leur dire, attention, si lui revient à chaque moment, c'est parce qu'il a certainement un intérêt.
1: C'est ça, peut-être, c'est ce que moi je propose. Ceux qui reviennent, il faut qu'on puisse peut-être les mettre à part.
0: Voilà, les mettre à part.
1: Qu'ils travaillent,
0: qu'on leur trouve quelque chose à faire, que de les laisser aller, revenir, parce que ça devient à un certain moment amusant pour ces personnes-là.
1: Parce que ce sont nos sous qui nourrissent ces prisonniers.
0: Évidemment, ce sont les impôts, tout ce que nous mobilisons chaque fois qui nourrissent ces prisonniers. C'est vrai que tout le monde peut se retrouver dans cette position-là, mais on ne le souhaite pas. Mais il faut qu'on puisse trouver véritablement la solution pour éviter qu'à chaque moment, il y ait donc, je vais dire, cet aller-retour-là incessant parfois de certains prisonniers. Il y en a même qui sont très bien connus du régisseur parfois. Quand il va y revenir, on dit « Ah, tu es encore revenu ?» Et c'est avec le sourire aux lèvres qu'ils entrent donc à la prison. C'est un peu pour dire qu'on a notre bonheur de l'autre côté, mais si tout le monde devrait être en prison, qui allait travailler pour nourrir vous qui êtes en prison? Donc, ce n'est pas, c'est vrai que je ne suis pas très content de les voir dans cette situation, mais il y en a qui volontairement donc se créent ce monde-là et ne veulent plus jamais ressortir. Et vous vous rappelez de cette histoire? Je ne sais pas si vous vous rappelez l'année dernière, un prisonnier qu'on a libéré qui dit qu'il ne sort pas. Ça, c'était, je crois, la prison civile de Calavi ou de Cotonou.
1: Il refuse
0: l'histoire circulée parce qu'il a fini.
1: C'est vrai qu'ils font aussi des business à l'intérieur.
0: Il a fini, je crois que c'était 10 ans de prison, il dit qu'il ne sort pas, qui n'a pas envie de rentrer chez lui et qu'il veut continuer sa vie en prison. Mais vous ne pouvez pas prendre du plaisir à continuer votre vie en prison parce que vous ne faites rien, vous dormez aux frais de l'État, vous mangez aux frais de l'État, vous vous promenez, vous faites ce que vous voulez. Le business, tout roule bien pour vous là-bas. Donc, je crois qu'il faut pas encourager cela. Dès que peut-être les agents de la police mettent la main sur un récidiviste, quelqu'un qui est habitué à la prison, quelqu'un qui est déjà allé 4, 5, 6 fois à la prison et qui veut une fois encore donc y aller, il faut trouver le moyen de lui dire « Chef, il faut arrêter. » Si vous prenez le cas de ce dernier à Calavi qui voulait démonter une pompe alors qu'il a été gracié il y a une semaine, mais il veut y retourner.
2: Ça, c'est une volonté, quoi.
0: Il veut y retourner. Et la pompe qu'il
1: tout porte à croire que c'est une volonté.
0: La pompe qu'il allait voler, moi j'ai regardé l'infrastructure. Je me dis, mais à qui il veut vendre ça? Non, mais qui sera l'acheteur final? Parce qu'il ne s'agissait que d'un matériel, excusez-moi, archaïque.
2: Ou bien il a une épidémie de kleptomanie,
0: bon,
2: peut-être.
0: Il se dit, bon, je vais aller voler ça pour qu'on... Et en plus de cela, vous savez que sur le chantier, il y a un gardien et que le chantier est mitoyé à une maison où les gens habitent.
1: Donc, il a fait ça délibérément.
0: Délibérément pour aller en prison. Donc, parfois, on se dit qu'ils prennent le plaisir à repartir.
1: Allez, on va écouter les auditeurs, parole aux auditeurs, les populations qui donnent leur avis sur... Les sujets de la soirée, les grands sujets de la semaine.
5: Bonjour monsieur.
6: Oui, bonjour monsieur.
5: Avec vous, qu'est-ce qu'on peut retenir de l'actualité cette semaine?
6: Déjà, ce qui vient tout de suite à mon esprit, c'est les étudiants béninois, l'étranger qui ont été primés, les étudiants en France qui ont été primés, les mêmes étudiants et mêmes collégiens qui ont participé au concours en intelligence artificielle à l'extérieur, dont l'un a décroché, je crois, la troisième place, un autre une attestation de participation. Une fois que j'ai vu l'information, déjà, j'étais assez content parce que avec l'instauration du nouveau gouvernement, on remarque très bien que l'intelligence artificielle, on a carrément créé un domaine pour l'intelligence artificielle, un ministère pour l'intelligence artificielle. Donc déjà, que les choses prennent cette envergure, je pense que si c'est qu'on doit encore donner plus d'efforts, le Bénin pourra être mieux représenté dans le domaine de l'intelligence artificielle. Et une autre béninoise, Sarah, qui participe à la finale de The Voice, on a assez de chance parce que dernièrement, le Bénin a commencé à s'illustrer dans beaucoup de domaines. Donc, s'illustrer également dans le divertissement, donc plus précisément la musique, c'est aussi très important. Et je crois que c'est aussi un moment qui va permettre aux Béninois de pouvoir vraiment soutenir une personne qui représente le pays. Et voilà, ça fait plus cohésion sociale en fait. Donc on commence à donner de la force à ceux qui viennent de notre pays. Certains ne pourront pas dire qu'on les délaisse.
7: Bon, l'actualité pour moi est que nous allons nous sensibiliser sur la propriété de la ville et propriété de soi-même. À l'éducation des enfants, vraiment, c'est vraiment à saluer. Le gouvernement fait vraiment grand pas.
6: Je peux me rappeler de la note qui stipulait au niveau du ministère des Enseignements où la gratuité est désormais effective pour les filles totalement jusqu'au second cycle. Bon, c'est une bonne chose. On était là quand ils ont dit pour jusqu'au premier cycle. Et puis, bon, il y a quand même eu de l'engagement. Même avant que cette réforme ne vienne, je pense que beaucoup luttaient déjà pour l'enseignement des filles et on voyait que ça donnait. Enfin, il m'est arrivé de voir déjà des filles, plus de filles dans certaines classes, même vu que j'ai des frères et tout. Donc, aller jusqu'au second cycle maintenant, bon, c'est toujours bien, je pense. Mais comme question qu'on pourrait se poser, c'est « et les garçons ?» C'est comme si on privilégiait plus les filles. Et toujours par rapport à ça, je pense qu'il y a un souci, le souci du suivi. Parce que, bon, on va dire la vérité, on scolarise des enfants là. Les enfants, ils vont, on va tous à l'école et tout. non seulement c'est pour notre avenir, hein, mais le suivi que les parents nous font, toujours pour notre avenir, oui, mais à quelque part, ils ont dépensé de l'argent, donc ils veulent un retour sur investissement. Maintenant, si vous faites gratuité d'enseignement pour les, en fait, pour les filles, je prends le cas, je me demande si le suivi sera toujours pareil, parce que les filles aillent bien à l'école, qu'ils apprennent, qu'ils assimilent, qu'ils s'exercent et tout, est-ce que ça va commencer à préoccuper vraiment les parents qui n'auront rien investi? Et ce problème entraîne encore un autre problème, parce que, bon, on est là, on fait des campagnes pour zéro grossesse en milieu scolaire. On envoie beaucoup de filles à l'école, gratuitement en plus, on ne les suit même plus.
8: Alors, ce qu'on peut retenir de l'actualité pour ce qu'elle vaut, c'est par rapport à la flambée des prix ou du moins des nouvelles modalités tarifaires en matière de réseau mobile, les forfaits réseau pour tous les réseaux mobiles, qui a augmenté, qui vraiment, je trouve que va à l'encontre de ce qu'on avait cru, espéré avec le nouveau gouvernement qui disait voilà, qu'il voudrait que le changement s'observe au quotidien de chaque concitoyen. Mais avec cette flambée des prix, moi, je pense que ça rend encore difficile la vie, dans le sens où même les étudiants ou les professionnels qui utilisent le multimédia H24, ça va constituer un facteur limitant pour eux. Et avec cette hausse des prix, ça change vraiment le planning budgétaire. Je vous remercie.
1: Voilà, parole aux auditeurs réalisée par Frédéric Kassa du CEFIMA, le Centre de formation et d'initiation au métier de l'audiovisuel de Fraternité FM. Les sujets abordés, ces jeunes Béninois qui ont été premiers lors des Olympiades d'intelligence artificielle. Le Bénin qui a occupé la troisième place. Notre compatriote Sarah qui participe à la finale de Vevoy, c'est la finie première.
2: Oui, elle a décroché.
1: Elle a décroché donc la médaille d'or. Félicitations à elle. La gratuité de la scolarité pour les filles, on en parlera tout à l'heure. Les forfaits internet qui ont pris un peu de prix dans le pays. Élodie Chabalot, un sujet vous a particulièrement marqué, vous?
2: Tout ça. Oui, mais quand on parle de forfait, je ne peux pas laisser le sujet là pour bien autre évidemment. Sujet.
1: Tout le monde est concerné, pratiquement.
2: Surtout que j'ai terminé. Vous savez, j'avais eu la chance de faire un dernier forfait illimité de 5 000. Mm-hmm. Et donc, malgré que tout le monde criait et se lamentait, moi, je ne sentais pas
1: tu
2: du tout.
1: Tu jouissais encore de ça?
2: C'est à partir de ce matin à 9h que j'ai commencé à sentir.
9: Comme on le disait, moi, l'heure a sonné.
2: Donc, je pense quand même que ce n'est pas gentil de la part des opérateurs GSM. Ce sont nos amis, c'est vrai, mais parfois ils en arrivent à prendre des décisions ou des mesures qui n'arrangent pas la population. On nous avait habitué, je crois, à des forfaits illimités de 5 000 francs. C'est vrai, le porte-parole du gouvernement, la CEP, ils ont mené des démarches vers ces opérateurs pour essayer de comprendre. Mais au finish, on ne nous donne aucune raison véritable. Mmh. Et ça va laisser croire ce qui circule dans la population, genre au sein de l'opinion, où on estime que c'est parce qu'on était en période de campagne électorale qu'ils ont fait une sorte de réduction pour permettre à tout le monde d'être présent sur les réseaux sociaux et donc de bien voir, de bien recevoir les messages de campagne. Enfin, vous savez que la campagne a été essentiellement sur les réseaux sociaux. Hein. Même quand les candidats faisaient des tournées, que ce soit Paul Ronquet ou Adani, quand ils faisaient des tournées, c'est beaucoup plus sur les réseaux sociaux qu'on avait les retours. Donc on a permis, c'est un peu comme si on a permis à tout le monde d'être vraiment au parfum de ce qui se passe lors de ces campagnes-là. Et maintenant, la campagne est terminée. Et vous savez, Romi Adouadaï, le premier problème qu'il a eu avec les Béninois, c'était cela. Il était encore ministre.
1: Ça fait beaucoup de polémiques.
2: Il était encore ministre.
1: Et quand il critique.
2: Merci. Il dit que quand tu veux critiquer,
1: tu vas payer plus cher.
2: Ils sont en train de mettre ça en application sous son mandat. Même si ce n'est pas lui qui a recommandé ça, les Béninois vont penser que c'est de lui ça vient. Donc moi, je lui suggère de prendre des dispositions pour appeler les opérateurs GSM à l'ordre. Ce qui est bizarre ou marrant dedans, c'est que même l'opérateur qui est proche du pouvoir aussi agit de la même manière. C'est que le pouvoir a quelque chose à voir. C'est vrai que jusqu'à présent, c'est toujours le partenaire privé qui continue de gérer d'abord en attendant que ça le retourne dans le giron de l'État. Mais ça doit avoir un aspect social, surtout quand on parle de Celtis, pour être précis.
1: Et puis Fanchabi, des Béninois, des jeunes Béninois qui terminent troisième dans un concours d'intelligence artificielle et une compatriote, Sarah, qui remporte le concours Voice. Cela voudra dire que le Bénin ne fait plus pied de figure hein, à l'international en ce qui concerne des compétitions. Et ça aussi, c'est une autre manière de vendre l'image du pays, peut-être.
0: Oui, je crois qu'on a démarré avec OPA, qui a été le prix découverte RFI, ce n'est jamais arrivé au Bénin, qui a remporté ce prix-là l'année dernière. Et là, maintenant, nous avons une compatriote qui remporte le prix The Voice, l'Olympiade de l'intelligence artificielle. Vous savez que c'est en tout cas, le gouvernement aujourd'hui met un accent particulier dans ces deux domaines.
1: Oui.
0: Je vais parler de la culture, de l'art, et là, maintenant, l'intelligence artificielle, surtout que nous avons un ministère qui lui est spécialement réservé, l'intelligence artificielle, vous savez, qui est dirigé par Mauna Akblogan.
1: Oui.
0: Donc, je crois quand même qu'on est en train de réaliser de très belles performances, ça, il faut le saluer. Le sujet relatif à l'augmentation des frais d'Internet également, les consommateurs, l'association des consommateurs a rencontré l'ACEP hier, ou avant-hier, mais la réponse de l'ACEP, vous l'avez entendu. On a dit qu'on a tenu compte donc des réalités et que les opérateurs de téléphonie mobile ont saisi la CEP, et c'est suite donc à cette saisine-là que cette décision-là a été prise. Malheureusement, ce que nous avons constaté aujourd'hui, c'est que ceux qui avaient la possibilité donc de faire leur forfait internet de 5000 francs pour un mois se retrouvent aujourd'hui à faire le même forfait internet qui est toujours à 5000 francs mais avec moins donc de gigas mais qui malheureusement ne peut pas vous faire deux jours. Je vous donne mon cas simple, j'ai fait le vendredi, je suis passé, il y a de cela une semaine, le dimanche dans la matinée j'avais déjà terminé avec un forfait de 5000 alors que le mois dernier j'ai pris 5000 pour finir sous le mois. Vous voyez les implications que cela donc vous donne, alors que vous êtes obligé donc d'être permanent de façon d'être connecté, voilà, de façon permanente. Donc ça fait encore plus d'implications pendant que vous avez donc d'autres tâches ou d'autres choses à faire. Donc je me dis à un certain moment, il faut véritablement qu'on puisse réfléchir à ce sens-là. Ça devient dur pour tous les Béninois. Et si on doit encore débourser autant d'argent pour les forfaits, je crois que la bourse risque donc de prendre
1: forfait, essence et autres.
0: 750 francs l'essence. Même c'est vrai, on va vous dire d'aller à la station. Je crois que ça tourne autour de 710 francs ou 650, 675. Et là maintenant, vous vous retrouvez donc avec comment on appelle ça, un forfait appel de 150 francs qui était à 750, mais
1: c'est
0: qui se retrouve aujourd'hui à 430 francs. Donc,
1: le pouvoir d'achat du Béninois
0: c'est
1: a pris
0: dommage.
1: Un coup. De toutes les façons, il faut s'adapter. Malheureusement, les associations de défense des consommateurs n'arrivent généralement pas à faire grand-chose hein, face à ces mastodontes. Les réseaux GSM, c'est difficile de les contraindre. On va maintenant parler éducation avec la gratuité de la scolarité pour les élèves filles. Ça va être effectif dès la rentrée prochaine d'un peu moins d'un mois maintenant. Aucune fille, en tout cas au Bénin, de la 6e en terminale, ne sera plus amenée à payer un franc pour ses frais de scolarité. C'est une très bonne mesure, non, le Richa Balo?
2: Ça
1: devrait permettre aux filles d'étudier davantage.
2: Oui, ça nous réjouit, surtout nous, géniteurs de filles.
1: Mm-hmm.
2: Parce que ça vous soulage désormais.
1: C'est ça.
2: Vous n'avez plus à débourser, en plus des fournitures scolaires, en plus du petit déjeuner, vous n'avez plus à débourser maintenant pour, je veux dire, la scolarité, la contribution.
1: Les écoles publiques, bien sûr, les établissements publics.
2: Oui, oui. Vous n'avez plus à dépenser pour ça. Et cette mesure va encourager davantage, je veux dire, que des filles aillent à l'école. Parce qu'on a mené cette lutte-là depuis plusieurs années dans notre pays. Mais je trouve que la tendance avait déjà commencé par changer. Hein, ou dans une salle de classe maintenant, vous avez la possibilité de retrouver, par exemple, une quinzaine de filles et une quinzaine de garçons. Alors qu'auparavant, c'est que tu vas voir peut-être 20 garçons et c'est là que tu verras 4 têtes de filles dans la salle.
1: Aujourd'hui, il y a des salles où ce sont les filles qui sont plus nombreuses.
2: Qui prennent même le dessus, oui. Je ne me rappelle plus dans quel établissement, mais j'ai trouvé une classe de terminale C où il y avait 7 filles et il n'y avait que 2 garçons. Mm-hmm. Vous savez, en C, il n'y a pas trop d'apprenants, d'effectifs aussi. Et donc, je pense que c'est une très bonne mesure, une mesure salutaire. Et ça fait partie des premières bonnes mesures que le président Romuald Ouadahi a pris quand il est arrivé au pouvoir. Je pense que le Bénin va toujours, je veux dire, lui reconnaître ses bons premiers pas qu'il a fait. Mais il y a une chose, Jacques Degbé.
1: Oui.
2: Moi, je ne vais pas m'attarder sur la gratuité et tout. C'est déjà un fait. Et aujourd'hui, on généralise ça. On a donné la parole à des parents, des responsables d'association des parents des élèves en semaine.
1: Oui.
2: Mais vous avez vu comment ils ont apprécié. Ils étaient contents. Oui. Ça soulage. Même si tu as 5 garçons et une seule fille, et que la contribution de la fille seule est maintenant, je veux dire, écartée du lot.
1: C'est un soulagement.
2: C'est déjà un soulagement pour toi. Mais quand l'État refuse que les filles ne contribuent désormais à la scolarisation, ne payent leur scolarité, ça veut dire que les subventions doivent venir à temps et même doivent être améliorées
1: pour les établissements.
2: Mais rien ne change à ce niveau.
1: Les responsables d'établissements généralement crient
2: au
1: retard.
2: Ils vivent des difficultés énormes.
1: Ils achètent des fournitures à crédit.
2: Parfois avec le salaire. Maintenant, quand le salaire ne peut plus, ils achètent à crédit. Bon, moi, je vous raconte ça. J'ai rencontré un directeur d'école ici à Parakou. Je ne donne pas son nom, je ne donne pas le nom de son école. Et le directeur d'école, je dis, directeur, toi, tu ne vas pas à l'école. Tu es ici alors que tes enfants sont dans le village là-bas. Il dit, mon frère, j'ai envie de partir. Mais mon adjoint peut bien jouer le rôle. J'ai dit non. On ne l'a pas choisi, lui, comme directeur. On l'a choisi comme votre adjoint. C'est-à-dire que c'est vous le principal. Il dit, je vais te dire la vérité. J'ai acheté des choses chez des gens, des intrants pédagogiques, la craie, et beaucoup de choses. Et comme on tend vers la fin de l'année, les dames, elles sont aux aguets. Parfois, elles viennent faire pied de grue dans l'établissement.
1: Donc, il fuit.
2: Oui. Donc, lui, il attend que la subvention arrive.
1: Avant de retourner.
2: Voilà que les dames ne l'entendent pas de leurs oreilles. Et donc, il a quitté son village, qui est à quelques kilomètres de Parakou, vers le nord, bien entendu, et il vient rester à Parakou. Parce que j'ai vu que le directeur était désœuvré. Ben, ce n'était pas quelqu'un qui était comme ça, c'est quelqu'un qui aime bien. Mais là, maintenant, je le vois, ça fait 3 jours d'affilée, il est à Parakou, alors que les enfants devraient être encadrés et tout. Donc, je dis, ça pose un problème. Il faut que les suivants... Je me rappelle, il y a un proviseur du lycée que j'ai connu qui s'est aussi plein de cela.
1: Oui, c'est un problème récurrent. Hein?
2: Donc, la subvention arrive, c'est vrai, mais ça peut arriver peut-être alors que nous sommes en vacances. La situation dont on a besoin pour le fonctionnement de l'établissement au cours de l'année scolaire.
1: Vous engagez des dépenses
2: donc
1: d'abord.
2: Je pense que si le président Robert Wadaïn veut que sa réforme soit, je veux dire, vraiment une réforme qui impacte et qui ne laisse pas d'autres séquelles, je veux dire, dans le rang des acteurs du système éducatif, il faut qu'on pense aussi aux subventions. Les filles ne payent pas la scolarité, c'est bon, mais en même temps, les subventions sont disponibles pour que les directeurs réfléchissent moins et s'occupent de ce qui est pédagogique et réellement.
1: Et puis, Fanny Chabi, c'est bien hein, cette mesure du gouvernement, mais il faut que les filles travaillent vraiment. Quel impact cela peut avoir sur leur cursus? Mais aussi, il y a les parents qui pensent que quand on dit qu'il n'y a pas de frais de scolarité, c'est comme s'il n'y a plus rien à faire.
10: C'est maintenant que les parents doivent véritablement travailler.
1: Parfois, c'est ça, c'est dit, bon, il n'y a plus, on va à l'école.
10: Non, ce serait une erreur. Ce serait une véritable erreur et je crois que la mesure ne va pas porter ses fruits. Si les parents pensent que c'est parce qu'on a exonéré les filles aujourd'hui des frais de scolarité qu'il faut les laisser pour compte et ne plus prendre soin des filles, on n'a jamais dit quelque part que les fournitures scolaires seront achetées par le gouvernement. On n'a non plus dit que les kakis, le petit déjeuner sera déboursé par l'État. Surtout que l'État fait déjà beaucoup pour les filles à travers le projet SWED, où certaines filles ont leur petit déjeuner et ainsi de suite, même si parfois on sait comment ça finit dans la poste des parents. Donc, je crois que c'est maintenant que les parents doivent véritablement travailler. Puisqu'il n'y a plus de scolarité à payer pour un enfant qui commence de la 6e jusqu'en terminale, qu'est-ce que vous devez faire en tant que parent? C'est de pouvoir, à un certain moment, mettre le minimum à la disposition de l'enfant. Lui prendre un kaki, une tenue kaki, acheter des fournitures scolaires. Toute cette somme-là que vous aviez l'habitude de mettre à la disposition. Supposez, par exemple, Jacques Desbeux, que dans le lot, en tout cas que les polygames m'en excusent, vous êtes polygame et vous avez deux filles, pas femme que vous avez épousée.
1: C'est pas un crime aussi d'être polygame.
2: Pourquoi vous parlez de moi à l'antenne et puis femme?
10: Ah, vous êtes polygame.
1: C'est lui-même qui a trahi son secret. On en est pour rien.
10: Et donc, vous avez 6 qui sont rien que des filles. Vous voyez ce que ça vous fait, Jacques Desbeux?
1: Oui.
10: 16 000 francs ou je ne sais pas combien, 12 000 francs, 16 000 francs.
1: Ça varie selon des établissements, selon des départements.
10: Donc, vous ne payez plus rien de tout ça. Mais ça là, maintenant, vous devez remercier le gouvernement. Et la façon de remercier le gouvernement, c'est le suivi que vous apportez. C'est la façon dont vous allez suivre ces enfants-là jusqu'à ce qu'elles n'obtiennent le baccalauréat. Et donc, les parents ne pensent pas que c'est terminé parce qu'on a demandé d'aller à l'école.
1: On ne va plus rien acheter.
10: Voilà,
1: on renvoie les enfants
10: à l'école. Elles ne vont pas aller s'asseoir et écrire sur leur table et banc. Elles vont écrire dans des cahiers. Et l'autre implication de cette mesure, Jacques Desbeux, on a pratiquement remarqué aujourd'hui que déjà en troisième, en seconde, première, déjà, parfois même avant la terminale, beaucoup de filles aujourd'hui décrochent pour aller apprendre un métier professionnel. C'est vrai que ça va encourager les filles à continuer, mais il y a le défi des infrastructures scolaires qui pose également un vrai problème.
1: Si on doit maintenir les filles à l'école,
0: maintenir toutes ces filles-là.
1: Qu'ils soient dans de bonnes conditions.
0: Une qui est en sixième, par exemple, et qui sait que pour tout son cursus, elle n'aura rien à payer. Elle se dote à un certain moment d'un certain courage. Elle se dit, bon, je ne paierai plus rien. Donc, quand quelqu'un viendra me proposer la couture, je lui dirai, non, moi, je vais avoir le bac. Vous voulez avoir le bac? Si 10 filles dans un collège décident d'avoir le bac, ça veut dire qu'on doit construire encore plus d'infrastructures, mettre à la disposition donc, de ces établissements à la plus de tables et bancs, des enseignants. C'est vrai, l'État a promis de payer, je vais dire, les implications de cette décision-là, parce que ça a un coût financier. L'État a promis de payer la moitié, en tout cas, trouver une façon de payer donc, cet argent-là à ces différents établissements. Mais il faut que ça se fasse vite. J'entendais tout à l'heure Louis parler d'un fait. Et vous savez comment les établissements fonctionnent. Parfois, vous avez pour le bureautique le matériel qui doit vous aider, c'est-à-dire la craie et tout. Il y a des établissements qui parfois sont obligés de contracter tout cela, quitte à attendre donc, que la subvention vienne pour payer donc ces établissements. Et donc, si l'État peut peut-être réagir très vite en mettant donc de l'argent à la disposition, ces fonds-là, ça aidera, je vais dire, ces établissements-là ou ces responsables d'établissements à rapidement donc acheter les choses pour que les choses ne tardent plus dans nos écoles.
1: Autre détail, certains disent que le gouvernement ne s'occupe que des filles, alors qu'il y a des garçons qui sont aussi en difficulté. Parfois, vous rendez compte qu'il y a des filles qui sont dans de meilleures conditions, qui n'ont vraiment pas besoin de cet accompagnement-là, et d'autres garçons qui en ont vraiment besoin, mais qui ne bénéficient pas de cet accompagnement. C'est un paradoxe. Est-ce que l'État doit commencer par réfléchir à généraliser cette gratuité-là pour tous les apprenants?
0: Oui, je crois qu'en l'année scolaire 2024-2025, j'ai fait le tour de plusieurs établissements, beaucoup plus les établissements périphériques. Et je crois que ces établissements-là, aussi bien que des établissements au centre urbain, sont confrontés à une difficulté. Il y a un directeur qui m'a confié, il dit, moi, parfois, je me lève les matins quand je vais à 10h, je fais le tour des salles de classe. Et je vois des enfants qui sont assis dans la classe. Je leur demande pourquoi tu n'es pas allé te récréer. Il dit qu'il n'a pas d'argent.
1: Et parfois ce sont les anciens même qui mettent la main.
0: Voilà, qu'il est parfois obligé de leur donner, peut-être, ils font un groupe de 5 et on leur donne 500. On dit, bon, essayez de voir, partager 500. Donc, c'est dit qu'il y a urgence également que le gouvernement prenne des mesures pour s'occuper des hommes. C'est là que j'ai apprécié l'intervention de l'honorable Thibouté à l'Assemblée nationale, qui disait que on prend soin beaucoup plus des femmes, mais que c'est un danger également d'oublier que les hommes également ont besoin de ces aides. On en a besoin, les hommes également ont besoin de ces aides-là, parce qu'il y a un facteur, tout le monde n'est pas parent de garçons et de filles, pardon. Il y en a qui n'ont fait rien que des garçons. Ça veut dire qu'ils ne bénéficient pas de cette mesure-là en premier. L'autre chose, on a catégorisé également à travers le projet Souhait des filles qui bénéficient également des dépôts.
1: C'est ça.
0: On leur dit, donc, c'est pour les accompagner à l'école.
1: C'est ça.
0: Une fille qui a peut-être 36 000 francs.
1: Par mois.
0: Le mois, alors qu'un homme, un garçon est là. Et
1: ça, il y a beaucoup de projets qui accompagnent les filles.
0: Les hommes sont abandonnés. Parfois, à l'école, quand vous allez, vous avez des garçons hyper intelligent, mais qui n'arrive pas à continuer le cursus. Parce que pour le parent, il ne sait à rien que l'enfant aille à l'école. Et dès que vous essayez, je crois, le coach Clavecou nous dit, là, on ne parle pas sport, qui me disait ici un jour qu'on a eu un jeune petit garçon, le meilleur joueur, le capitaine actuellement du centre d'excellence de Ndali, qui n'était pas instruit, mais qui à 11 ans a commencé par aller à l'école. Mais on a découvert que le petit était pétri de talent, aussi bien sur le terrain qu'à l'école. Vous voyez par exemple ce facteur-là, cet enfant-là qui était laissé à la maison juste parce que les parents n'avaient pas les moyens de l'accompagner, de l'aider. Donc, s'il y a également des mesures de ce genre-là qui puissent accompagner les jeunes garçons, je crois que ça ferait du 50-50.
1: Bon, on a parlé de discrimination positive, que les filles ont été délaissées pendant des années.
0: Non, vous avez aujourd'hui, quand vous prenez, c'est une vérité, ça c'est une évidence.
1: L'équilibre est déjà établi selon
0: L'équilibre est presque établi. Et si on ne continue pas à investir, si on le fait encore pendant 10 ans pour les filles,
1: les filles vont prendre le dessus.
0: On va déséquilibrer encore les mêmes, on fera encore les mêmes choses. Et ce seront les filles qui prendront le dessus et les garçons seront à la traîne. Quand vous regardez aujourd'hui, quel est le critère? Est-ce que vous avez jamais vu à l'Assemblée nationale un critère où il est dit que dans une circonscription électorale, il faut positionner un homme?
1: Non. Il y a une discrimination positive pour les femmes.
0: On a dit de positionner les femmes dans chaque circonscription
1: Obligatoirement.
0: Mais c'est vrai, on dira que non, à chaque moment qu'on fait les positionnements, ce sont les hommes qui sont privilégiés. Il n'y a pas cette loi-là qui dit qu'il faut privilégier un homme par circonscription électorale. Ça fait une discrimination. Et donc, à chaque moment...
1: Mais là aussi, voyez, est-ce que ça ne pose pas un problème? Les filles vont se retrouver dans une position où, bon, de toute façon, on va nous donner les choses, même si on ne travaille pas.
0: Oui, on va à un
1: certain il y a des moment, lois qui vont nous accorder des avantages.
0: On va à un certain moment vers une facilité.
1: Oui.
0: Vous voyez l'INF, par exemple, aujourd'hui, où vous n'avez même pas le droit
10: En tout cas, même si vous essayez quoi que ce soit avec votre femme aujourd'hui, elle est capable d'aller vous, de se plaindre. Oui. Et elle se plaint, vous savez, la procédure, c'est que vous finissez en prison. Mm-hmm. C'est vrai qu'il ne faut pas encourager les violences basées sur le genre. Mais aujourd'hui, je crois que le privilège est beaucoup plus accordé aux femmes qu'aux hommes. Il faut faire la part des choses. L'homme également, ou les hommes également ont besoin. Mm-hmm. Ce que vous pensez, ce que beaucoup de personnes ne refusent de comprendre aujourd'hui, c'est que nous sommes dans une société africaine où parfois, ce ne sont pas les parents qui accompagnent les hommes. C'est l'homme lui-même.
1: Oui.
10: Déjà, non, on a connu des gens qui à 11 ans déjà ont quitté la maison et qui
1: vous grandissez vite.
10: Oui, vous grandissez vite vous-même, c'est que vous êtes mature alors que vous n'avez pas encore l'âge. Alors que la femme attend.
1: Bon, et après, il y a un homme qui peut prendre, la prendre en
10: voilà,
1: charge.
10: Voilà, en charge. Bon, et bref. Puis, donc, après avoir bénéficié de tous ces privilèges-là du début, de la 6e en terminale, et parfois bientôt, vous entendrez même qu'à l'université, elles ont la possibilité de choisir des filières qui seront gratuites pour elles.
1: Et au moment de chercher l'emploi également,
10: on dit qu'il faut, les privilégier les femmes. Les candidatures féminines.
1: Les hommes sont pour privilégiés. Souffrir, peut-être.
10: Bon, on peut le dire. Jésus a souffert sur la croix, c'est un homme. Donc. On va aussi souffrir.
1: Il faut souffrir pour les femmes. Ah, oui. C'est le message peut-être que le gouvernement est en train de nous faire passer. Il faut dire qu'au Bénin, la Constitution dispose dans son article 13 que l'État pourvoit à l'éducation par ses écoles publiques, que l'enseignement primaire est obligatoire et que l'État en assure progressivement la gratuité. Donc ça, c'est pour tout le monde, normalement. Dernier sujet, ce matin, ce rapport de l'OIT, l'Organisation

0: par rapport à l'année 2024, on était à 12,4%. Et il y a au total 267 millions de jeunes partout sur la planète qui n'ont ni emploi, ni formation, ni rien. Ils n'ont pas fait d'études. Donc voilà un peu. Et parmi les raisons évoquées pour justifier cet état des choses, eh bien, l'essor de l'intelligence artificielle.
1: Oui, aujourd'hui, je crois que l'intelligence artificielle vient s'imposer comme un outil qui va véritablement bousculer aujourd'hui l'emploi des jeunes. Vous voyez ce qui se passe aujourd'hui où les gens n'ont plus la possibilité ou la volonté d'aller vers, je vais dire, certains professionnels. Déjà, à travers l'intelligence artificielle, vous pouvez déjà produire un beat. Ça, je parle du domaine donc des artistes, par exemple. Vous pouvez arranger une chanson, vous pouvez changer la voix, vous pouvez faire
0: Vous pouvez faire des
1: presque tout ce que
0: photos,
1: vous voulez, des photos, vous pouvez
0: vous
1: vous
0: écrire des
1: imaginer.
0: articles pour les
1: Oui,
0: journalistes,
1: mais voici par
0: générer des
1: exemple
0: vidéos.
1: en studio, je peux me retrouver peut-être dans les studios de RFI, je peux me retrouver au niveau de la Tour Eiffel. Donc, alors que par le passé, on a connu des photos de nos parents qui étaient dans la chambre où parfois on enlève juste que la tête et puis on les met dans un salon qui ne leur appartient pas. C'était des photographes qui le faisaient, des gens en ont fait leur emploi pendant 30, 40, 50 ans. Mais aujourd'hui, on constate que cela tend à disparaître et donc ça menace véritablement l'emploi aujourd'hui, l'intelligence artificielle dans une entreprise où la main-d'œuvre était sollicitée pour peut-être faire des calculs rapides, où vous étiez sollicité donc pour essayer de faire certaines choses. Il y a des algorithmes aujourd'hui qui sont positionnés et qui tout de suite peuvent vous dire, Jacques Degré, vous pouvez couper peut-être 70 savons en moins de 4 heures, ainsi de suite, où vous pouvez fabriquer des pâtes alimentaires de telle quantité. Et rapidement, donc, l'intelligence artificielle et les algorithmes qui sont mis en place vous aident à aller très vite. Je prends le domaine des médias. Vous parlez par exemple, vous aviez parlé tout à l'heure des articles. Vous êtes journaliste, vous êtes sur le terrain. Il suffit seulement de contextualiser l'événement. Vous dites à l'intelligence artificielle, il y a une activité, voici les personnes présentes, ainsi de suite. Vous lui donnez tous les détails, vous contextualisez. Et puis vous,
0: Et vous générez l'article.
1: il vous propose un article. Si vous voulez, vous le modifiez. Si vous voulez, vous le plaquez. Mais c'est vrai qu'il y a toujours la touche humaine qui compte.
0: C'est ça.
1: Et donc, aujourd'hui, l'emploi est menacé. Et quand vous regardez la plupart donc, de ces emplois qui sont menacés, ce sont des emplois qui concernent les jeunes, la photographie, les graphistes. Les arrangeurs de son, les beatmakers, pardon, les beatmakers, les beatmakers, voilà, j'y arrive, le journalisme,
0: Et là, les entreprises sont
1: d'autres
0: obligées de
1: choses.
0: réduire la taille du
1: Oui,
0: personnel.
1: j'ai échangé au cours d'une formation organisée ici à Parakopa-Banuto avec un responsable de médias qui dit, j'étais en train en fait de partager les informations sur avec mon téléphone et il me dit, comment tu fais le partage? Je lui ai dit, non, je choisis cinq forums et je balance. Il m'a dit, ah, que c'est Revolu. J'ai dit, ah bon? Je ne savais pas que c'était Revolu. Il me dit non. Vous avez la possibilité aujourd'hui avec l'intelligence artificielle de programmer les articles. Vous pouvez écrire, Jacques Degré, 10 articles dans la journée. Vous programmez le premier partage à 9 h. Le deuxième partage d'un autre article à 10 h. Vous faites les 10 articles sur les 10 heures.
0: Et l'intelligence artificielle s'occupe du reste.
1: Et
0: Vous ne
1: à
0: faites plus
1: chaque
0: rien.
1: moment, c'est comme un réveil. Quand vous mettez votre réveil, quand il est 10 h 00, l'intelligence artificielle partage cette information-là dans tous les forums que vous avez cochés. Si vous avez coché 110 forums, c'est que les informations, cette information-là se retrouve dans 110 forums dans les minutes qui suivent. Et vous n'avez pas la peau. C'est que vous restez tranquille. Et vous constatez par vous-même que les informations sont
0: Sont
1: partagées
0: partagés
1: dans les
0: partout.
1: forums. Et à 11 heures, la même chose également. Et on génère à chaque moment donc des informations qui sont partagées par l'intelligence artificielle. Donc c'est pour vous dire aujourd'hui que des emplois sont menacés. Et la conclusion, ce qu'il me faisait savoir, il dit, on était au départ 14 ou 18, il me disait-il, dans la structure, mais aujourd'hui nous sommes 6.
0: Ils ont réduit
1: Ils ont réduit l'effectif parce que le graphiste qui
0: de
1: devait à
0: 60
1: chaque moment de 18.
0: Non, ça fait environ 200% de réduction.
1: De réduction. Donc, le graphiste qui était à chaque moment obligé de veiller pour sortir la une du quotidien n'est plus là parce qu'avec l'intelligence artificielle, en 2 minutes, vous avez déjà ce que vous voulez avec une belle qualité, avec une netteté, même au niveau donc des images. Le programmeur qui doit peut-être le correcteur dans un premier temps qui vient vous dire non, il faut accorder le participe passé avec si, pourquoi vous n'avez pas mis les accents. L'intelligence artificielle aujourd'hui vous met tout à l'ordre. Vous n'avez aucune erreur, aucune faute. Et donc, le correcteur devient quoi? C'est qu'il faut le remercier parce que vous allez devoir dépenser doublement. Et donc, vous voyez les risques de l'intelligence artificielle, alors que quand vous allez dans nos universités aujourd'hui, il y a des jeunes qui sortent en journalisme. On forme toujours des jeunes qui viennent, journalistes.
0: Et autres métiers. Et c'est pas que le journaliste, c'est tous les
1: Oui,
0: métiers qui sont
1: oui,
0: touchés, hein.
1: je prends juste ce métier-là pour.

0: L'exemple, et mais combien de radios, combien de télévisions avons-nous jamais entendu Jacques Degbé dire qu'il lance un recrutement de 20, de 30 journalistes? Vous n'entendrez jamais cela. Peut-être que vous allez en stage quelque part et vous arrivez, je vais dire,
1: À convaincre.
0: à convaincre donc votre employeur à travers donc votre performance, et il se dit, même malgré l'intelligence artificielle, lui peut m'apporter quelque
1: Et
0: chose
1: c'est
0: d'humain.
1: là où la touche humaine est toujours indispensable. Vous
0: Indispensable.
1: devez maintenant montrer vos capacités, vos compétences réellement.
0: Oui, je crois. Et c'est là aujourd'hui que la jeunesse doit pouvoir s'adapter aujourd'hui à l'intelligence artificielle. Il y a ces employés-là qui reconnaissent aujourd'hui que on n'a forcément pas, c'est vrai qu'on a besoin de l'intelligence artificielle, mais pas obligatoirement l'intelligence artificielle. Parce que la touche humaine donne une autre qualité à votre travail. La touche humaine donne, je vais dire, une certaine finesse à votre travail. On a l'intelligence artificielle aujourd'hui, il faut l'adapter à nos réalités. Il faut l'adapter à l'activité que vous menez. Si vous êtes peut-être dans l'agro-business et que vous pensez que à travers avec l'intelligence artificielle vous pouvez mieux faire la promotion de votre produit, mais passez par là. Mais que ce ne soit pas l'intelligence artificielle qui vous génère toutes les idées que vous pouvez faire. Par exemple, j'ai lu un document où aux États-Unis, des étudiants ont produit leurs devoirs avec l'intelligence artificielle. Maintenant, pour appliquer cela, la difficulté s'est posée parce que ce que l'intelligence artificielle leur propose n'est pas en adéquation avec les équipements qu'ils ont dans leur université. Voilà la réalité, parce que l'intelligence artificielle n'est forcément pas là pour voir ce que vous faites, n'est forcément pas là pour voir la réalité que vous vivez. Il y a un accident de circulation quelque part, par exemple, pour un journaliste, vous allez vous dire, il y a accident, il y a ci, il y a ça, mais l'intelligence artificielle ne peut pas mesurer l'ampleur, je vais dire,
1: Des dégâts.
0: des blessures. L'intelligence artificielle ne peut pas vous dire exactement comment le drame s'est produit. Lui, il l'imagine. À vous d'adapter maintenant cette réalité-là, ce qui s'est passé sur le terrain en fonction des témoignages que vous avez reçus. Et donc, je pense que la jeunesse aujourd'hui qui est menacée véritablement à travers le développement généralement des nouvelles technologies de l'information et de la communication, par ricochet l'intelligence artificielle, doit pouvoir s'adapter, doit pouvoir aujourd'hui, je vais dire, utiliser l'intelligence artificielle comme un moyen et non que l'intelligence artificielle devienne donc une obligation. Parce que ce faisant, si vous pensez que l'intelligence artificielle peut vous aider à tout faire, vous risquez à un certain moment de perdre donc votre notoriété vous-même en tant qu'employé, et votre employeur sera obligé donc de vous simplement limoger.
1: Voilà.
0: Et donc, je crois que
1: Il faut
0: l'emploi, il
1: s'adapter.
0: faut s'adapter tout simplement.
1: Et cette information, en provenant du Burkina Faso, 44 journalistes envoyés en formation militaire par la junte. Les pays de l'AES qui nous sont toujours. Il faut dire que Reporters sans frontières a réagi et dénonce un nouveau signal inquiétant pour la liberté de la presse dans ce pays-là où régulièrement des journalistes qui critiquent l'action du gouvernement sont envoyés sur le terrain pour qu'ils constatent la réalité eux-mêmes. Voilà. On va suivre la revue de presse des Grandes Gueules, réalisation Epiphane Chavi.
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3: Bonjour à tous. Ouvrons cette revue de presse avec l'actualité diplomatique et institutionnelle. Le président du Sénat béninois, Patrice Talon, reçoit les félicitations de la Russie. Fraternité, l'informateur, le matinal, la nouvelle tribune, l'investigateur, Dynamisme Info et bien d'autres publications en parlent font savoir que la présidente du Conseil de la Fédération de Russie, Valentina Matvienko, a adressé ses félicitations à l'ancien chef de l'État à l'issue de son élection à la tête du Sénat béninois. Dans son message transmis jeudi 13 août et repris par Fraternité, la responsable russe salue l'expérience de Patrice Talon qu'elle considère comme un atout pour accompagner la mise en place et le fonctionnement de cette nouvelle institution. Au-delà de ses félicitations, la nouvelle tribune précise que c'est surtout la coopération entre Moscou et Cotonou qui est mise en avant. Valentina Matvienko souhaite notamment renforcer les échanges interparlementaires entre les deux pays, précise Dynamisme Info qui ajoute que cette démarche intervient quelques jours après l'installation officielle du Sénat le 30 juillet dernier. Pour la nouvelle tribune, cette nouvelle chambre constitue désormais un élément majeur de la nouvelle architecture parlementaire béninoise issue de la réforme constitutionnelle ayant instauré le bicamérisme. Et justement, parlant du fonctionnement de cette nouvelle institution, la question de la trêve politique continue de susciter des réactions. Selon Matin Libre, la trêve politique ne signifie nullement la fin de la critique de l'action gouvernementale. L'article 75 du règlement intérieur du Sénat précise plutôt que pendant la période séparant deux années électorales, les partis d'opposition peuvent critiquer l'action publique à condition d'accompagner leurs critiques de propositions alternatives ou de solutions constructives. Autrement dit, il ne s'agit pas de demander à l'opposition de se taire, mais de privilégier une critique responsable et porteuse de solutions clarifie la publication. Le même article repris par la publication prévoit d'ailleurs la possibilité de conclure un pacte de responsabilité républicaine entre le gouvernement et les partis politiques, ceci sous l'égide du Sénat. Une manière, selon le journal, d'éviter que la trêve politique ne soit assimilée à une interdiction de tout débat contradictoire. Restons à présent dans le domaine des politiques publiques avec une mesure qui continue de faire parler d'elle, la généralisation de la gratuité de l'enseignement secondaire pour les filles. La Nation revient largement sur cette décision qui doit entrer en vigueur dès la rentrée scolaire 2026 et 2027. Toutefois, les filles inscrites dans les établissements publics de l'enseignement secondaire général et technique sont concernées sur l'ensemble du territoire national selon l'investigateur. Pour le matinal, cette mesure vise notamment à lever les barrières financières qui peuvent empêcher certaines filles de poursuivre leurs études. Le gouvernement présente cette politique comme un levier d'équité et d'égalité de chance, avec pour objectif de favoriser le maintien des filles à l'école et de lutter contre les abandons scolaires. Et pendant que les familles se préparent pour la prochaine rentrée, les nouveaux bacheliers, eux, doivent aussi penser à la suite de leur parcours. Selon Matin Libre, Le Soleil Levant, Dynamisme Info et bien d'autres publications, la distribution des attestations du baccalauréat session unique de juin 2026 démarre le 24 août prochain. Mais avant de se rendre sur les lieux de distribution, les nouveaux bacheliers doivent effectuer les formalités en ligne sur la plateforme dédiée entre le 13 et le 3 août, rappelle l'investigateur. Une fois cette étape franchie, les impétrants devront se munir de leurs pièces d'identité en cours de validité ainsi que du bordereau de retrait téléchargé dans leur boîte électronique. Le respect du calendrier est donc recommandé afin d'éviter tout désagrément, conclut les quatre vérités. Changeons maintenant de registre pour parler des relations entre les médias et les institutions de la République. L'Indépendant rapporte que le Bureau exécutif national de l'Union des professionnels des médias du Bénin a été reçu jeudi par le président de la Cour constitutionnelle, le professeur Dorothée Cossy-Soussa. Initialement présentée comme une visite de courtoisie, la rencontre s'est finalement transformée en véritable séance de travail selon les quatre vérités. Pour 24 au Bénin, l'initiative apparaît d'autant plus importante que le paysage institutionnel béninois connaît actuellement de profondes évolutions, avec notamment l'installation du Sénat. De son côté, le président de la Cour constitutionnelle repris par les quatre vérités a rappelé le rôle essentiel des médias dans la consolidation de l'état de droit avant d'appeler les journalistes à davantage de rigueur dans la collecte, le traitement et la diffusion de l'information tout en insistant sur la nécessité d'une information fiable et responsable. Terminons cette revue de presse par un sujet qui interpelle directement les utilisateurs des réseaux sociaux. Selon l'investigateur, le Centre national d'investigation numérique CENINA a interpellé deux utilisatrices de TikTok ainsi que plusieurs personnes présentées comme leurs complices à la suite de contenus diffusés en direct sur la plateforme TikTok. L'une des concernées aurait diffusé des images à caractère sexuel, tandis que l'autre aurait tenu des propos obscènes lors de ses sessions en ligne. La saisie de téléphone aurait également permis aux enquêteurs de découvrir des éléments susceptibles de révéler d'autres infractions liées à la cybercriminalité selon les quatre vérités. Cette affaire appelle surtout une règle essentielle. Les réseaux sociaux ne sont pas une zone de non-droit selon Libre Express. La recherche de vues, de popularité ou de revenus ne saurait justifier la diffusion de contenus contraires à la législation, conclut les publications. Fin de cette revue. Merci de m'avoir suivi.
1: Voilà, ainsi s'achève ce numéro des Grandes Gueules. Toute l'équipe de préparation et de présentation vous remercie pour votre aimable attention. Jacques Digby, j'étais en direct chez vous. J'ai bénéficié de la collaboration technique de Christian Avocetien. Marouane Bouygui était à la mise en ligne. Merci spécial à nos auditeurs, Mamadou Garou, Ndouro, Bagoudou, le directeur départemental de la culture, des arts et du patrimoine du Borgoué de la Liborie. Merci également à Lié-Claude Olissan, il est un assistant social à la retraite, consultant communication pour un changement social et comportemental. Nous reçus chaque samedi sur cette émission. Merci à ceux qui nous ont suivis depuis Warimaro, c'est un village de l'arrondissement de Bétérou dans la commune de Tiaourou. Merci à tout le monde, tout simplement. On se donne rendez-vous dimanche, ou du moins ce samedi prochain, même fréquence, et surtout, bonne fête de l'IAM à chacun et à tous.

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0: Dans les titres de ce 13-15 août, date particulière pour la communauté Mari et pour le Bénin, c'est la date qui consacre la célébration de la nouvelle IAM à Savalou. C'est une ambiance festive et culturelle qui se constate sur place. Nous aurons tout à l'heure en direct un confrère sur place qui nous décrira ce qui se passe concrètement dans cette localité. Et d'une fête à une autre, au même moment que le peuple savalois célèbre la nouvelle IAM, la communauté catholique célèbre de son côté l'Assomption. C'est une solennité qui consacre la montée de la Vierge Marie vers le ciel. On en parle également dans cette édition. Et puis, bientôt la réhabilitation de la statue de feu Hubert Kutukumaga. C'est l'une des décisions issues de la 4e session ordinaire, sinon extraordinaire, du conseil municipal de la ville de Parakou. Autour du maire Zulkifli Zakari, les conseillers se sont retrouvés ce vendredi pour réfléchir autour du sujet. Bien d'autres sujets étaient à l'ordre du jour de cette session. Vous aurez le compte rendu dans ce 13h. À suivre bien d'autres informations, notamment les nouvelles sportives, l'actualité à l'échelle continentale. Et à la boucle, mesdames, messieurs, la revue de presse hebdomadaire de la semaine qui s'achève. C'est la charpente de l'édition. Installez-vous pour suivre le développement.
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0: Merci de prendre le rendez-vous de cette édition et de tout. Vous préférez Fraternité pour vous informer, Christian. Avant cette tient sur la mise en onde du journal. Et pour démarrer cette édition, on prend tout d'abord la direction de Savalou. La communauté Marie est en fête, vous le savez, elle célèbre ce samedi 15 août la nouvelle IAM. Plus qu'une simple fête identitaire, cet événement met à l'honneur le patrimoine du peuple Mari et plusieurs étapes sont prévues pour le compte de cette festivité. C'est d'ailleurs pour en savoir davantage que nous recevons dans ce journal un confrère, notamment Antoine Florent. À Dogbobo, il est journaliste sur place actuellement à Savalou. Florent, bonjour.
2: Bonjour, il est Savalou de la Fraternité FM en Parakou.
0: Vous êtes en direct dans le journal de Fraternité FM. Dites-nous, quelle est l'ambiance qui prévaut actuellement autour de vous à Savalou? On parle de la fête de l'IAM.
2: Il est Savalou, il faut reconnaître que nous sommes en direct de Savalou, de la cité des Soravis. Il faut dire qu'il y a de l'effervescence. La ville de Savalou est peuple du monde. Et aujourd'hui, l'ambiance, il faut dire que nous venons, n'est-ce pas, de terminer avec la messe qui a été présidée par son Excellence, Monseigneur François Nyorosu. Et actuellement, la population se dirige, n'est-ce pas, chacun se dirige, n'est-ce pas, vers les recueillements pour bien se poser, pour vivre, n'est-ce pas, et cette fête de 15 août. Et d'abord, il faut dire que c'est une fête qui est célébrée à trois différentes manières. D'abord, il y a la célébration et de la fête de l'IAM, la célébration de 15 août qui est une fête identitaire pour la communauté savaloise, et de l'autre côté, la fête religieuse qui est l'Assomption, la montée de la Vierge Marie. Donc ici, il faut reconnaître que l'ambiance est vraiment remarquable. Il y a du monde, la ville de Savalou est peuplée du monde, et celui qui n'est pas là, il aurait raté beaucoup de choses.
0: Non, mais d'habitude, le roi de Savalou respecte certaines traditions. Il y a notamment la sortie rituelle du roi. Il y a également cette sorte de promenade que le roi il fait à l'occasion de cette célébration. Est-ce que tout ceci est respecté pour le compte de cette nouvelle édition?
2: Mon cher confrère Eluru Savalou, il faut dire que depuis aujourd'hui, nous sommes le 15, il faut dire que depuis le 13, nous sommes en couleur, n'est-ce pas, des rythmes traditionnels ici à Savalou, et il faut dire que tous ces aspects que tu viens de souligner sont respectés à la lettre. Et le 13, par exemple, il y a la cérémonie officielle de Koutou d'IAM sur l'esplanade du palais royal de Savalou. Et hier 14, nous avons vécu, n'est-ce pas, et la sortie officielle. Le roi a fait une sortie officielle et puis ça a été célébré avec une effervescence. Aujourd'hui, c'est la messe de 15 août qui montre, n'est-ce pas, l'identité, n'est-ce pas, ce que représente, n'est-ce pas, la 15 août pour la communauté Savaloise. Donc, tout ceci a été respecté cette année.
0: Le roi de Savalou, Dadagbaguidi, s'est prononcé sur Canal 3 quelques jours avant cette célébration. Il a annoncé comme innovation notamment la participation des Afro-descendants. Est-ce que là, Savalou, actuellement, vous observez que voilà, vous n'êtes pas seul autour de cette célébration? Il y a des touristes, il y a bien de personnes qui viennent de l'étranger et qui sont avec vous.
2: Il faut reconnaître que le 10%, n'est-ce pas, des participants à cette édition de texte de l'IAM sont des Afro-descendants. Et la particularité est que lors de la cérémonie de Coupe IAM, ces Afro-descendants qui ont retrouvé leur origine ici à Savalou ont été honorés. Il y a des princes qui ont été honorés. Il y a des nominations des princesses, des princes et les gens ont été mis comme gouverneur ou bien comme ministre, n'est-ce pas, de ce palais royal de Savalou. Donc, je disais tout à l'heure que les 10% des participants à cette édition de 15 août sont des Afro-descendants.
0: D'accord. Antoine Florent, Adogbogbo, vous êtes journaliste à Sora TV Bénin sur place à Savalou. Est-ce que vous avez déjà consommé la nouvelle IAM ou alors l'IAM pilé?
2: Vous imaginez que depuis le 13 passé au palais royal de Savalou, j'ai consommé la nouvelle IAM. Et ce que je recommande à tout le monde, c'est que ceux qui sont proches de Savalou peuvent se déplacer actuellement pour venir découvrir, n'est-ce pas, les plats gastronomiques, n'est-ce pas, les plats vraiment de qualité ici à Savalou, ce qui regorge, n'est-ce pas, l'identité de Savalou.
0: Alors, bonne suite de célébration à vous et à toute la communauté. Marie, merci pour votre disponibilité pour tous ces détails à nous accorder. Antoine Florent, Adogbogbo, journaliste à Sora TV Bénin. Il est à Savalou. On poursuit cette édition d'une fête à une autre. Bien entendu, les chrétiens catholiques ont célébré ce samedi 15 août la fête de l'Assomption. C'est une célébration consacrée à la Vierge Marie dont l'Église catholique commémore l'élévation au ciel, corps et âme. À cette occasion, des messes ont été dites sur les paroisses de l'Église catholique. C'est le cas, par exemple, à la paroisse Notre-Dame de Lourdes d'Albarica. Et dans son homélie, le père célébrant a rappelé que l'Assomption est une fête instituée par le pape XII, c'était en 1950. Selon lui, cette célébration revêt une importance particulière pour les chrétiens puisqu'elle invite les fidèles à prendre Marie comme modèle. Félix Wally est le père célébrant.
3: La fête de l'Assomption est une fête qui a été instituée par le pape Pie XII. En 1950. Et cette fête, on ne trouve pas mentionnée dans la Bible, mais elle a été révélée. Elle fait partie de ce qu'on appelle la piété populaire et le pape a défini ça comme dogme. Cette fête nous invite à prendre Marie comme mère. Le Christ nous a donné Marie comme mère sur la croix quand il allait mourir. Et depuis ce jour, il nous a confié sa mère pour que nous la gardions chez soi, pour que nous ayons une piété filiale envers Marie. Cette fête, sa signification, veut nous dire que la Vierge Marie, à la fin de sa vie terrestre, elle est montée au ciel, corps et âme. Cela s'explique par du fait que son fils qu'elle a porté lui a donné cette grâce particulière. À l'occasion de cette fête, l'Église invite tous ses fils et filles à prendre en considération cette piété. Eh bien, Marie, dans l'Église catholique, elle a une place centrale. Tous ceux qui demandent l'intercession de la Vierge Marie seront secourus.
0: Au terme de la célébration, les fidèles rencontrés témoignent de l'importance de la fête de l'Assomption. Selon eux, cette célébration rappelle la montée de la Vierge Marie au ciel et représente également un moment d'espérance, notamment à travers les ossements des prières. Elle met aussi l'accent sur le rôle de la Vierge Marie dans l'histoire chrétienne, en rappelant qu'elle est celle qui a annoncé et porté Jésus. Léonce Sossou et David Nounati, deux fidèles rencontrés sur la paroisse Albarica.
4: Eh bien, c'est une fête très importante pour moi parce qu'elle symbolise la montée de notre mère, la Vierge Marie, auprès de Dieu, notre Père. C'est en même temps un canal pour nous parce que nos prières seront directement transmises au Seigneur et plus facilement. Eh bien, selon l'homélie du Père, ce que je peux retenir, c'est faire totalement confiance en la Vierge Marie et ne pas délaisser cette femme-là qui nous est donnée. Et comme l'enseigne son Magnificat, mettre notre esprit, que notre esprit soit en joie et joue toujours en Dieu notre Sauveur.
5: Pour moi, chrétien catholique, la fête de l'Assomption représente notamment cette fête nous montre que quand nous sommes accrochés au Seigneur, il y a des récompenses. Et la Vierge Marie, qui est d'ailleurs l'apôtre de celui qu'elle portait, en allant visiter Élisabeth et lui porter un coup de main, et aller annoncer Jésus-Christ. Donc, personnellement, comme Marie, nous devrions annoncer Jésus.
0: On change de registre à présent. Drame évité de justesse au marché d'Avocanzon. Une violente altercation entre trois adolescents a failli tourner bien entendu au drame ce vendredi 14 août 2026 à proximité de la route goudronnée du marché d'Avocanzon dans la commune de Didia, selon les témoignages recueillis sur place par l'équipe de Radio Alorado. L'un des jeunes s'en prenait à un autre tandis que le troisième tentait de les séparer. Le jeune qui était au sol s'est relevé, a sorti un couteau et aurait tenté de poignarder son adversaire. En essayant de s'interposer, une commerçante du marché a également été agressée. Elle a reçu un coup de bâton au front. Alertés, les forces de l'ordre sont rapidement intervenues sur les lieux. Les trois adolescents ont été interpellés afin de faire la lumière sur les circonstances de cette affaire et rétablir le calme. En titre, je l'annonçais, les conseillers municipaux de Parakou ont tenu ce vendredi 14 août leur quatrième session extraordinaire de l'année 2026. La séance qui s'est déroulée dans la salle des fêtes de la mairie a été présidée par le maire Zulkifli Zakari. Parmi les points inscrits à l'ordre du jour figurait bien entendu notamment l'adoption du compte rendu de la troisième session extraordinaire de l'année 2026, la validation du manuel des procédures budgétaires et comptables des collectivités locales, ainsi que le débat d'orientation budgétaire. Après des débats parfois longs et houleux, les conseillers municipaux ont finalement validé l'ensemble des points à l'unanimité. Hyacinthe Elegbédé, secrétaire exécutif de la mairie de Parakou, fait le point.
6: Adoption du compte rendu de la troisième session extraordinaire de l'année 2026. Validation du manuel des procédures budgétaires et comptables des collectivités territoriale. En effet, dans le cadre de la mise en œuvre de la réforme structurelle du secteur de la décentralisation, le gouvernement a élaboré ce manuel des procédures budgétaires et comptables à l'issue d'un processus participatif conduit par la cellule de suivi et de contrôle de la gestion des communes. Ce document a déjà fait l'objet d'une campagne de vulgarisation et de formation à l'intention des acteurs de la chaîne des dépenses communales. La validation de ce manuel, suite à son adoption par le Conseil de supervision, répond à un impératif d'harmonisation et de rationalisation des procédures budgétaires et comptables au sein des collectivités territoriales.
0: Abordant le point consacré au débat d'orientation budgétaire, les conseillers ont exprimé leurs préoccupations sur plusieurs sujets d'actualité, notamment la facilitation de la mobilité urbaine dans la ville de Parakou à travers la construction des caniveaux, le reprofilage de certaines routes, la construction d'un hôtel de ville, la réhabilitation de la place Hubert Magat de Parakou dont le budget est évalué à 26 millions de francs CFA. Et sur ces différentes questions, le secrétaire exécutif de la mairie de Parakou, Hyacinthe Elegbédé, apporte des éclairages.
6: Le point central de cette session extraordinaire, c'est le débat d'orientation budgétaire. Après la présentation du document communal de programmation budgétaire et pluriannuel 2027-2029, les conseillers se sont penchés sur les orientations présentées dans ce document. Et au terme des échanges, les orientations ci-après ont été validées. 1. Faciliter la mobilité urbaine dans la ville à travers la construction des caniveaux, l'ouverture des voies, le reprofilage de rues, l'amélioration de l'éclairage public avec l'acquisition de lampadaires, la réhabilitation de la place Hubert Magat. Pour la place Hubert Magat, nous avons bénéficié d'un appui FADEC affecté de 26 millions. Mais les conseillers ont estimé qu'on pourrait renforcer cette subvention de l'État central pour faire de cette place une véritable vitrine pour la ville.
0: Par ailleurs, en marge de cette session, le maire de Parakou a procédé à l'installation officielle de Alidou Moudachirou en tant que conseiller municipal. Il succède à Feuille Moro Boukari Mohamadou Tadjoudine, décédé le lundi 22 juin 2026 des suites d'une maladie. Dans son discours, le nouveau conseiller a d'abord rendu hommage à son prédécesseur. Moudachirou Alidou prend l'engagement de poursuivre son mandat dans l'unité et au service des populations.
7: Permettez-moi d'abord de rendre un hommage mérité à l'illustre disparu, l'honorable conseiller Imoru Tadjoudine, dont je fus le suppléant. Il a servi notre commune avec abnégation et loyauté jusqu'à son rappel à Dieu. C'est dans ces circonstances douloureuses que la loi et la confiance du peuple me confient aujourd'hui la lourde mission de siéger et poursuivre son mandat au sein du Conseil. Je mesure pleinement l'ampleur de la tâche et la portée de cet engagement. Je tiens à vous saluer, Monsieur le maire, pour votre leadership et votre vision pour notre cité. Je salue également chacun de vous, chers collègues, pour l'accueil fraternel. Je m'engage à travailler avec vous dans l'unité, le respect mutuel et l'esprit d'équipe au-delà de nos différends pour l'intérêt supérieur de la population de Parakou. Je prends l'engagement solennel d'accompagner Monsieur le maire dans toutes les actions de développement qu'il entreprendra pour notre commune. Ma loyauté sera totale, ma disponibilité entière, ma contribution constructive. Ensemble, nous continuerons l'œuvre entamée par nos prédécesseurs pour faire de Parakou une ville moderne, prospère et solidaire. Aux populations de Parakou, je dis, je suis à votre écoute et à vos services.
0: Et dans un autre volet de l'actualité, il sillonne nos villes du matin au soir, transportant chaque jour des milliers de passagers. Mais derrière ce service essentiel se cache une réalité qui dérange certains clients. Tenue sale, odeur désagréable, manque d'hygiène corporelle, l'hygiène de certains conducteurs de taximoto fait débat. Que dénoncent exactement les usagers et comment réagissent les conducteurs concernés? La rédaction s'est intéressée au sujet. Suivez.
8: L'hygiène est essentielle pour maintenir une bonne santé et éviter la propagation des maladies. Malheureusement, certains conducteurs de taxi-moto négligent cette question, ce qui n'est pas sans conséquence sur leur propre santé, mais met surtout mal à l'aise leurs clients. Alima et Idriss ont l'habitude de solliciter les services des Zemintiens.
9: Le matin, ils prennent leur sodabi et l'odeur, quand tu prends le Zem, tu as envie de vomir. Ils ne se lavent même pas, les habits sont crottés. Vraiment, ça gêne les puceurs. Avec l'odeur là, vraiment, je ne suis pas du tout contente. Je suis descendue à ma destination. Je leur ai dit vraiment, monsieur, si tu peux aller à la maison te changer, ça me fera plaisir. Puisque avec ta tenue ou avec ton odeur, vraiment, ce n'est pas bon de prendre un client.
10: Il y a d'autres même, ils ne lavent pas leur tenue. Eux-mêmes, ils ne se lavent pas. L'état de la santé peut impacter le client qui est derrière lui. D'autres, ils portent même trois habits. Et les trois habits là sont ça, ils ne lavent pas ça. L'odeur qui sort de ces trois tenue a pu impacter la santé du client. D'autres, mais on les voit, on sent que ceux-là, ils ne font pas Zem, c'est la pagaille qu'ils font. Leur moto est sale, eux-mêmes, ils sont sales, trop pas client à prendre comme ça. Vaut mieux qu'ils se prennent au moins pour qu'on dise, oui, ceux-là, il est propre. Comme ça, ça peut attirer la cliente.
8: Les conducteurs de taxi moto reconnaissent eux-mêmes ce problème dans le secteur, ce qui affecte négativement l'image que les populations portent sur le métier.
11: Il y a certains Zem, si leur habit est sale, même certains clients, ils vont arrêter là, c'est difficilement. Il y a certains encore, mais s'ils sont pressés n'importe comment là, ils ne peuvent pas t'arrêter. Alors ton habit est sale. Donc tout simplement, il faut que nous les aimons, il faut que nos tenues soient propres pour pouvoir donner quelque chose qui est bon au plaisir à tout le monde. Donc, quand tu vas parler avec le client, bon, peut-être ça va arriver, le client va sentir l'odeur en toi. Il y a certains clients qui vont te dire ça.
12: Il y a les émissions qui n'entretiennent pas bien. Et souvent, les habits aussi, si tu vois là, bon, ça les motos, quoi là. Si tu es exigeant, il faut être un peu propre pour que les clients vont savoir que, ah non, il a essayé. Les exigeants doivent être propres.
8: S'occuper de son hygiène, c'est respecter son propre corps, mais aussi son entourage. Le métier de conducteur de taxi-moto peut retrouver plus de noblesse si les exigeants eux-mêmes tiennent compte de ce détail.
0: On reste toujours en circulation pour dire que l'endroit est devenu un véritable piège à hommes. Depuis plusieurs mois, une partie du carrefour à Caïfis à Parakou s'est retrouvée dans un état de dégradation avancée suite à la cassure d'un tuyau de la SONEB, la Société Nationale des Eaux du Bénin. Un problème resté tel un an environ après et qui est à l'origine de plusieurs cas d'accidents. La situation est encore plus risquée en saison pluvieuse où les flaques d'eau dissimulent les creux, rendant la circulation particulièrement difficile. Les usagers de la route, eux, s'en inquiètent particulièrement. Raoul est l'un de ceux qui pratiquent au quotidien le carrefour.
13: Il fut un temps où il y a eu un tuyau de la SB2E qui s'est cassé et l'eau a rempli complètement le goudron. Ils sont venus, ils ont creusé, ils ont réparé et ils ont juste recouvert avec du sable. Maintenant, quand il pleut, l'eau remplit la partie et ceux qui roulent ne savent pas qu'il y a un trou là. Quand ils vont tomber dedans, ça crée des accidents. On a eu des cas ici où il y a une étudiante qui allait à l'université et ils sont tombés là. Vraiment, ça a été pénible parce que quand vous voyez leur état, ça fait mal. En dehors de ça, il y a un candidat au bac qui a fini de composer le dernier jour. Il y a eu pluie, il y avait l'eau. Il a remorqué sa soeur, ils sont tombés dedans et c'était pareil. Moi, je dis c'est dommage parce que c'est comme si dans Parakou, il n'y a pas des autorités. Et l'autre chose, je viens d'abord parler des feux tricolores qui sont ici. Ces feux sont en panne depuis des années et personne ne songe à les réparer. Le nombre d'accidents qu'on constate sur ce carrefour par semaine, on ne peut même pas compter. Nous sommes dans la zone, nous sommes riverains, nous voyons tout ce qui se passe.
0: Face à cette situation, des usagers appellent les autorités compétentes à intervenir rapidement afin de réhabiliter cette portion de route pour garantir la sécurité de tous et pour sauvegarder la vie des usagers qui pratiquent notamment ce carrefour. Raoul, usager de la route, est au micro Fraternity FM de Merveille Odiakas du CEFIMA.
13: Nous interpellons les autorités à venir sur place constater eux-mêmes et qu'ils prennent des mesures pour pouvoir réparer la partie de la voie là. Ensuite, qu'ils fassent tout possible pour réparer le feu tricolore. Moi, je ne sais pas. On ne peut pas nous dire maintenant que la mairie de Parakou n'a pas de l'argent. On ne peut pas nous dire qu'ils n'ont pas suffisamment de fonds parce que c'est une grande mairie. Je sais que le nouveau qui est arrivé ne va pas laisser ces choses-là continuer parce que déjà, dès le début, quand il est arrivé, il a déjà pris certaines mesures. Qu'il fasse diligence, parce que ce sont des Parakois qui meurent sur ce carrefour, qui sont esquintés sur ce carrefour, qu'il ait pitié des populations. Ça fait très mal. Même les lampadaires dans la ville ne fonctionnent plus. Combien ça va leur coûter de remplacer les panneaux et les batteries de ces lampadaires? Et vivement, j'interpelle les autorités de la mairie, j'interpelle le maire, je leur demande pardon au nom de la population qu'ils viennent réparer la voie et les feux tricolores afin que les paisibles populations puissent vaquer librement et tranquillement à leurs occupations.
0: Et dans tout autre volet de l'actualité, Olympiade internationale d'intelligence artificielle, le Bénin s'est hissé parmi les pays distingués pour le compte de la troisième édition. Lors de ce rendez-vous ayant réuni plus de 430 joueurs en provenance de 106 pays, le Bénin a décroché une médaille de bronze et une mention honorable. Une performance qui permet au pays de se positionner à la troisième place sur le continent noir, selon Paul Arnaud Deguenon, spécialiste de l'innovation dans les médias. Cette performance doit servir de déclic et encourager davantage de jeunes à s'intéresser à l'intelligence artificielle.
14: Au-delà du classement, ce qui me paraît particulièrement important, c'est que nous avons maintenant la preuve que des jeunes formés au Bénin peuvent se mesurer à des élèves venus de pays disposant parfois d'écosystèmes technologiques, scientifiques et même éducatifs beaucoup plus anciens et plus performants donc que le nôtre. Cela signifie que le potentiel existe et notre principal défi est désormais de savoir comment détecter beaucoup plus tôt ces talents, les former, leur donner les moyens d'aller encore plus loin. Je vois d'abord cette distinction comme un signal extrêmement positif envoyé à toute la jeunesse béninoise. Elle montre qu'un jeune béninois qui s'intéresse aux mathématiques, à la programmation, aux données ou à l'intelligence artificielle peut atteindre un niveau international. Emmanuel Cristiano Guidi-Madje et Raphaël Ngebou ne remportent donc pas seulement une distinction individuelle. Vous savez, leur performance donc peut créer un effet d'entraînement à toute la jeunesse béninoise. Et donc, d'autres jeunes peuvent désormais se dire, si eux ont réussi à atteindre ce niveau, pourquoi pas moi?
0: On va installer maintenant les informations à l'échelle continentale. On va faire un tour sur le continent avec vous, Grâce Kodo du CEFIMA. Bonjour.
15: Bonjour, bonjour à tous.
0: On va démarrer par le Mali. Al-Qaïda, l'ONU alerte sur l'impact d'une rançon de 50 millions.
15: Une rançon estimée à plus de 50 millions de dollars aurait contribué à renforcer les capacités d'Al-Qaïda au Sahel, selon un rapport des Nations Unies. Cette somme aurait été versée en 2025 pour obtenir la libération d'un otage détenu par des militants liés au groupe terroriste. Le rapport présenté au comité des sanctions de l'ONU ne précise ni l'identité de l'otage ni l'auteur du paiement.
0: Après le Mali, on se rend en Afrique du Sud où l'armée peine à freiner la violence des gangs.
15: Le déploiement de l'armée autour du Cap n'a pas permis de réduire les violences liées aux gangs, selon des parlementaires sud-africains qui ont effectué une visite de contrôle 5 mois après le lancement de l'opération Prosper. Yann Cameron, président de la commission parlementaire chargée de la police, affirme que les violences n'ont pas diminué depuis le début de l'intervention militaire.
0: Et puis, on termine en Guinée. La Guinée, bien entendu, en tête des investissements directs étrangers en Afrique grâce à son secteur minier.
15: La Guinée est en 2025 le pays d'Afrique subsaharienne qui a attiré le plus d'investissements directs étrangers et le deuxième de toute l'Afrique derrière l'Égypte. C'est ce que révèle un rapport publié cette semaine par la Conférence des Nations Unies sur le commerce et le développement. En 2025, la Guinée a attiré près de 80 milliards de dollars. Si la Guinée a attiré beaucoup plus d'investissements étrangers que ses voisins, c'est surtout grâce au projet de mine de fer de Simandou.
0: Merci à vous, Grâce Kodo, je le précise. Étudiante au Centre de formation et d'initiation au métier de l'audiovisuel CEFIMA de Radio Fraternité. Ce sera tout pour la Paille Afrique, également tout pour cette édition. On va rappeler les titres avant de se quitter.

0: Dans le titre de ce 13h 15 août, date particulière pour la communauté Mari et pour le Bénin, c'est la date qui consacre la célébration de la nouvelle IAM. Et à Savalou, c'est une ambiance festive mais également culturelle qui se constate sur place. On a eu dans cette édition un confrère sur place à Savalou qui nous a décrit l'ambiance qui prévaut à Savalou, de quoi donner envie d'y aller. On a également parlé dans cette édition de la célébration de la fête de l'Assomption chez les chrétiens catholiques des quatre coins du monde. C'est une solennité qui consacre la montée de la Vierge Marie vers le ciel. Un constat à l'église catholique Notre-Dame de Lourdes d'Albaïka a permis d'en savoir davantage sur cette célébration. Et puis bientôt, la réhabilitation de la statue de feu Rubé Kutukumaga. C'est l'une des grandes décisions issues de la quatrième session extraordinaire du conseil municipal de Parakou autour du maire Zulkifli Zakari. Les conseillers se sont retrouvés ce vendredi pour réfléchir autour du sujet. Bien d'autres sujets étaient au menu de cette rencontre. Vous avez suivi le compte rendu dans ce 13h. Vous avez suivi bien d'autres informations, notamment les nouvelles à l'échelle continentale. Il y a eu un tout petit instant avec grâce. Pas de nouvelles sportives ce samedi. Ce n'est pas bien grave. On se reprend samedi prochain. Je vous laisse en compagnie de Epiphane Chabi. Ce sera pour la revue de presse hebdomadaire de la semaine qui s'achève. Je suis Ulrich Chabalo. Bon appétit à vous si vous êtes encore à table.
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Bonjour à tous. Ouvrons cette revue de presse avec le quotidien La Nation qui s'intéresse aux règles de la nouvelle cohabitation parlementaire entre le Sénat et l'Assemblée nationale. Selon le journal de service public, la mise en place du Sénat ne crée pas seulement une seconde chambre. Elle instaure également de nouvelles relations avec l'Assemblée nationale, notamment dans l'élaboration des lois et la régulation de la vie politique. Et ainsi, les deux institutions devront partager les informations sur les propositions de loi et coordonner leurs activités. Surtout, précise la même publication, le Sénat dispose désormais de la possibilité de demander une seconde délibération lorsqu'une loi adoptée par l'Assemblée nationale mérite selon lui d'être réexaminée. Toutefois, ajoute la publication, les sénateurs ne participent pas directement au débat de l'Assemblée nationale. Ils peuvent seulement assister aux travaux de la commission compétente pour expliquer les motivations de la résolution du Sénat. Au-delà de la production des lois, les deux chambres devront également collaborer dans la régulation de la vie politique et la coopération parlementaire, précise La Nation. Le règlement intérieur prévoit notamment des mécanismes d'information en cas de procédure ou de sanction visant un député. En définitive, La Nation estime que cette nouvelle architecture repose sur trois principes: la transmission de l'information, la concertation et la complémentarité entre les deux chambres. Et toujours à propos du Sénat, Matin Libre s'intéresse cette fois à la question de l'âge des sénateurs. Le journal rappelle que les textes fixent à 85 ans l'âge limite pour siéger au Sénat et toutefois, selon la publication, une disposition transitoire permet aux personnalités installées lors de cette première mandature d'exercer un mandat complet de 5 ans même lorsqu'elles ont déjà dépassé cet âge. C'est notamment le cas de 4 personnalités dont Nicéphore Soglo, Elisabeth Poyon, Bruno Amoussou et Robert Dossou, tous âgés de plus de 85 ans, précise la publication. À leur côté figure Adrien Ungbedi, âgé de 84 ans, et Antoine Nicolas Oulé, âgé de 80 ans, et ses personnalités pourront donc participer à cette première mandature, mais la limite d'âge s'appliquera par la suite. Changeons à présent de sujet. Le Bénin se distingue sur le continent africain en matière de mobilité. Selon un classement rapporté par La Nation, Le Matinal et bien d'autres publications, le passeport béninois permet d'accéder à plus de 33 destinations africaines sans visa préalable. La Nouvelle Tribune ajoute que le pays occupe la deuxième place en Afrique derrière les Seychelles, qui donne accès à plus de 35 destinations. Cette performance constitue un avantage pour les étudiants, entrepreneurs, commerçants, travailleurs, chercheurs ou encore sportifs béninois. Plus largement, elle favorise la libre circulation des personnes et peut contribuer au développement des échanges économiques et professionnels sur le continent africain, conclut Le Matin. Pendant ce temps, au chapitre des télécommunications, l'autorité de régulation des communications électroniques et de la poste a s'est pas rencontré ce mercredi les représentants des associations des consommateurs, selon Décryptage Info. Cette rencontre intervient après la suppression par les opérateurs de la téléphonie mobile de certains forfaits Internet dits illimités à 5 000 francs et 10 000 francs CFA. Depuis cette révision tarifaire, de nombreux consommateurs dénoncent une hausse du coût d'Internet, selon La Nouvelle Tribune. Le même journal précise que le forfait mensuel minimal est désormais annoncé à 15 100 francs CFA. Et face aux réactions suscitées par cette nouvelle grille, l'ARCEP rappelle que les tarifs appliqués par les opérateurs sont encadrés par la réglementation en vigueur. L'autorité entend néanmoins poursuivre les échanges avec les associations de consommateurs afin d'examiner leurs préoccupations et leurs revendications, conclut les publications. Plus loin, les candidats déclarés admissibles au concours de recrutement de 150 fonctionnaires au profit de l'ARCEP rappelle que les tarifs appliqués par les opérateurs sont encadrés par la réglementation en vigueur. L'autorité entend néanmoins poursuivre les échanges avec les associations de consommateurs afin d'examiner leurs préoccupations et leurs revendications, conclut les publications. Plus loin, les candidats déclarés admissibles au concours de recrutement de 150 fonctionnaires au profit. L'ARCEP rappelle que les tarifs appliqués par les opérateurs sont encadrés par la réglementation en vigueur. L'autorité entend néanmoins poursuivre les échanges avec les associations de consommateurs afin d'examiner leurs préoccupations et leurs revendications, conclut les publications.
qualification. Plus loin, les candidats déclarés admissibles au concours de recrutement de 150 fonctionnaires au profit. L'ARCEP rappelle que les tarifs appliqués par les opérateurs sont encadrés par la réglementation en vigueur. L'autorité entend néanmoins poursuivre les échanges avec les associations de consommateurs afin d'examiner leurs préoccupations et leurs revendications, concluent les publications. Plus loin, les candidats déclarés admissibles au concours de recrutement de 150 fonctionnaires au profit de la...

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